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voulez connaître les trésors de Napoléon ? Ils sont immenses, il est vrai. Mais ils sont exposés au grand jour. Les bassins d'Anvers et de Flessing. Les ouvrages maritimes de Dunkerque, du Havre, de Nice, de Venise. Les routes d'Anvers à Amsterdam, de Mayence à Metz, de Bordeaux à Bayonne. Les passages du Simplon, du Mont-Cenis, du Mont-Genève. Les ponts d'Iéna et d'Austerlitz. Le canal du Rhin au Rhône, de l'Escaut à la Somme. Celui de la Rance à la Vilaine. Celui de Pavie, celui du Rhin. Les 1000 églises restaurées, les établissements d'industrie, la construction du Louvre, de la Banque de France, du canal de l'Ourcq, le code civil, la réparation et l'embellissement des palais de France et d'Italie, les 60 millions des diamants de la couronne, voilà le véritable trésor de Napoléon.

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0: 5h sur les ondes de Rodrigue FM. Bonjour à toutes et à tous. Quel plaisir de vous retrouver en ce mercredi matin. Nous sommes aujourd'hui le mercredi 24 juin 2026, dernier vendredi du mois de juin. On espère que vous allez bien, que vous vous réveillez tout en douceur. Et pour débuter votre émission Lévé Rodrigue, votre matinale, nous débutons avec les titres du journal de 6h, les titres qui font la une de l'actualité. Nous accueillons Mario Lisette. Bonjour Mario.
1: Merci Ozzy, bonjour à vous également.
0: Mario, on vous écoute pour les titres du journal de 6h.
1: Tout à fait.

0: Madame, monsieur, bonjour et merci de nous rejoindre ce matin pour ce premier point info pour perfectionner la gestion de leurs exploitations et optimiser leur chaîne de valeur. Des éleveurs formés à Bémalgache, des spécialistes du Faré, ils en apprennent davantage sur la production animale. Plus de confort pour 13 personnes avec des conditions spécifiques. Elles reçoivent des fauteuils adaptés. Et par la même occasion, le commissaire Volbert annonce la distribution de couches pour les alités et un cours pour les carers. Elles présentent aujourd'hui ce qu'elles ont appris en artisanat de l'Academy of Design and Innovation. Une vingtaine de femmes participent à une exposition au Gender Resource and Wellness Center à Malaba. Et puis le Mauritius Recreational Council enquête de 3 finalistes pour le concours national 10 enfants, grand talent. Une audition a lieu à Montplaisir ce matin. Et voilà, mesdames et messieurs, tous ces titres vous seront développés au cours de notre journal dans moins d'une heure. Sinon, je vous laisse en la charmante compagnie de notre chère amie Rosie pour la suite de l'émission sur Rodrigue FM et Radio Maurice. Bonne matinée, bon réveil à vous, Rosie, pour la suite de cette présente émission.
1: Merci beaucoup, Mario. Et belle matinée à vous aussi. On vous retrouve à 6h.
0: Avec plaisir, Rosie.
1: À tout à l'heure.
0: À tout à l'heure.
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0: Et direction la station météorologique de Vakois, ce matin nous retrouvons M. Djogou pour les nouvelles du temps. M. Djogou, bonjour.
1: Bonjour, bonjour à tout le monde.
0: M. Djogou, dis-nous les temps, comment peut être le Rodrigue en ce mercredi 24 juin?
1: Bien sûr. Alors comme situation, la séphore anticyclone au sud des Mascarins peut toujours maintenir un niveau modéré de la région. Et comme prévision pour aujourd'hui, alors après un délapé grand matin, les temps pour bon. Et à son épiatane, un délapé encore. Et la mer n'est pas praticable, il est pour mauvais avec Ben Naoul depuis secteur des sites, de l'autre 3,50 m en dehors-brisant. Et Ben Sautier en dehors-brisant et de Ben Langon est déconseillé. Divan pour souffler des pesticides S environ 30 km par heure, avec Ben Rafale de 60 km par heure. Et côté température maintenant, température maximale pendant la journée est pour entre 24 à 27 degrés Celsius. Et température minimale est pour entre 19 à 21 degrés Celsius à soir. C'est tout comme prévision du temps pour aujourd'hui.

0: Merci beaucoup, Monsieur Djoko. Bonne journée à vous.
1: Bonne journée à vous tous.
0: Et nous poursuivons avec un bulletin PCA pour Audrey qui vient tirer au mercredi 24 juin à 4h15 grand matin. Les temps l'eau la mer pendant prochaines 24 heures. Après, panti la plise au 10 grand matin, les temps pour bon, divan pour souffler des piscides, environ 30 km par heure avec ban rafale 60 km par heure. Dans lagon et en déo brisant, la mer pas praticable, nun tani avec monsieur Djogou, la mer pour mauvais avec ban la houle des piscectaires lécides de 3,50 m en déo brisant, ban sauti en déo brisant et dans ban lagon déconseillé nous rédiaouli, ban sauti en déo brisant et dans ban lagon déconseillé. Marée haute zodi 8h34 et 21h08, marée basse 14h27 zodi et demain 3h44. C'était pas un météo bulletin PCA d'après Météo Maurice.

Et quelle belle voix, quelle sensibilité musicale ce matin. Je ne sais pas si vous, vous avez remarqué, mais Hélène Ségara, elle chante beaucoup des chansons un peu mélancoliques qui explorent la peur, l'inévitable, la rupture. Eh bien, c'est l'univers d'Hélène Ségara. Mais cette chanson, Je te perdrai, qui nous parle ce matin de la lucidité douloureuse face à un amour qu'on sait condamné à s'éteindre, de la tristesse d'accepter qu'un jour, malgré les sentiments, l'autre tournera la page. Un peu pessimiste quand même, mais que voulez-vous, c'est à la manière de Hélène Ségara. Il est 5h passées de 10 minutes. Une douceur, une fusion pour vous donner des frissons ce matin. Une version retravaillée avec deux grandes voix, la voix d'Adèle, la voix d'Indila sur un titre afro-soul pour Adèle. Écoutez, je vous laisse écouter, c'est pure merveille pour les oreilles.

Vous l'avez remarqué, vous l'avez bien compris, c'est Set Fire to the Rain. C'est la version Afro Soul Fusion. Adèle, Indie, la 5h15. Encore un peu de douceur avant de vraiment se lever du lit. À la manière de David Jamia, donc un morceau bien de chez nous, un morceau local, nos histoires.

5h passées de 18 minutes sur les ondes de la radio. Bonjour, bonjour à vous tous. Fini la panne d'oreiller pour aujourd'hui. On est mercredi 24 juin. Donc nous rendons compte que le mois de juin tire à sa fin, le mois de juin tire sa révérence. Donc dernier vendredi du mois de juin.

Et déjà cette semaine, la moitié de la semaine déjà dans la poche. Alors installez-vous confortablement, nous pour faire le plein de bonne humeur avec de la musique ensemble jusqu'à 7h. Un excellent réveil à vous et on espère que ce sera une magnifique journée. Et comme on vous le disait, aujourd'hui c'est mercredi 24 juin et si vous connaissez quelqu'un qui célèbre son anniversaire, on veut faire plaisir à cette personne, ou un joli petit message, ou préparer pour cette personne, eh bien vous êtes capable, envoyez-nous ce message.

messages sur le 82 83 si ou abonné Mighty et le 84 48 si ou abonné MTEL. Alors, comment faire pour qu'ils nous capables recevoir ou messages et bien lire ou messages? C'est ou tape Rod Anif ou laissez l'espace ou écrire ou message et ou avoyez nous sur le 82 83 pour Banki abonné Mighty et le 84 48 pour Banki abonné MTEL. Et très important aussi de nous envoyer vos messages avant 6 heures. Voilà, tout est dit. 82 83 pour ban abonné Mighty et le 84 48 pour ban abonné MTEL. Envoyez-nous avant 6 heures vos messages, c'est très important. Dans quelques instants, votre page météo. On va poursuivre en musique. Nous disons la bonne humeur, de l'amour sur nos ondes. Ce matin pour vous, l'infer sensation. L'infer sensation aux côtés de Faouzia aussi. Mais donc un morceau de John Legend qui reste toujours joli, agréable à écouter. Beaucoup d'amour à la manière de John Legend, All of Me.

John Roger Stephens, connu sous le nom de scène John Legend, véritable légende musicale, chanteur, auteur, compositeur, pianiste et producteur de disques américains. Lynn débute sa carrière musicale quand Lynn travaille dans l'ombre pour Van Lizard Artist en jouant du piano sur Everything is Everything de Lauryn Hill et en participant au chœur sans être crédité sur Encore de Jay-Z. Eh bien oui, c'est une, il est devenu une véritable légende. John Legend, Sente la vie, Denis Fricot.

5h passées de 31 minutes, on poursuit avec la page météo. Nouvelle du temps, d'après ce communiqué de la météo émis à 4h30 ce mercredi 24 juin 2026. Nouvelle situation générale. Un assez fort anticyclone au sud des Mascarens qui peut maintenir ban alizé modéré sur la région. Prévision pour ban prochaine 24 heures après quelques ondées ce matin. Le temps sera beau dans l'après-midi et la température maximale sera entre 24 et 27 degrés Celsius. Le ciel pour mi-couvert durant la nuit avec quelques ondées occasionnelles et température minimale l'époux entre 19 et 21 degrés Celsius. Divan pour souffler depuis sud-est environ 30 km par heure avec ban rafale de l'ordre de 60 km par heure. La mer au-delà des récifs lit fort avec ban houle du secteur sud de l'ordre de 3,50 m. Les sorties en haute mer ainsi que dans les lagons sont déconseillées. Côté pluviométrie, à Pointe-Canon, 3 mm de pluie, Plaine Corail, 1,5 mm de pluie, Patate Théophile, 1 et Rivière Banane, 1 mm de pluie chacun. Les horaires démarrés, les marées hautes à 8h34 aujourd'hui et à 21h08 aussi, marée basse 14h27 aujourd'hui et demain à 3h44. Le soleil va se lever à 6h21 aujourd'hui pour se coucher à 17h17. Nous poursuivons avec bulletin PCR pour Rodrigue. Les temps longs la mer pendant prochaines 24 heures. Après une petite applise au digre matin, les temps pour bon. Divan pour souffler des pistes sud-est, environ 30 km par heure, avec ban rafale 60 km par heure. Dans lagon et andéo brisant, la mer n'est pas praticable. La mer mauvais avec ban la houle des pistes sectées à l'écide. 3,50 m en déo brisant, ban sauti en déo brisant et dans ban lagon déconseillé, nous rédiali, ban sauti en déo brisant et dans ban lagon déconseillé. Marée haute 8h34 et 21h08 zodi, marée basse 14h27 zodi et demain 3h44. C'était votre page météo selon la station météorologique de Vacoil-Maurice.

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2: À 5h34, beaucoup d'amitié avec Bruno Mars, Count on Me.

5h passées de 37 minutes. Bonjour à vous si vous nous rejoignez à l'instant. On est ensemble jusqu'à 7h. C'est la page éphéméride. Et que vous soyez déjà dans la voiture ou alors que vous prenez un café, on est avec vous pour vous accompagner jusqu'à 7h. Aujourd'hui, nous sommes le mercredi 24 juin 2026. Alors, bonne fête aux Jean-Baptiste, Baptiste, Baptistin et Baptistine. Donc, cette date est notamment marquée par la tradition des feux de la Saint-Jean, l'assassinat du président Sadi Carnot en 1994 et le début du blocus de Berlin en 1948. Voilà, on retourne un peu en arrière, mais c'est aussi aujourd'hui l'anniversaire de Lionel Messi, donc né en 1987, donc ce 24 juin 2026.

Voyons un peu la situation mondiale dans le monde aujourd'hui. Qu'est-ce qu'il y a? Nous avons la situation de l'épidémie d'Ebola qui est toujours là, qui s'est complexifiée, on peut dire. Et l'Organisation mondiale de la santé a officiellement déclaré l'épidémie actuelle comme une urgence de santé publique de portée internationale. Donc, on fait un point précis sur la situation actuelle. Donc, il y a actuellement une souche rare et difficile, c'est le virus Bundi Bugyo. Contrairement aux épidémies les plus fréquentes causées par la souche Zaire, donc l'épidémie actuelle, elle est provoquée par la souche Bundi Bugyo. Ben, défi majeur, donc ben, vaccin qui est existant comme l'Ervebo, donc ben, traitement validé pour la souche Zaïre, ne sont pas efficaces contre la souche Bugyo.

L'OMS et l'Africa CDC travaillent en urgence pour évaluer des vaccins et des traitements spécifiques. Il y a aussi une zone qui est touchée, nous avons aussi un bilan. Donc l'épidémie qui est concentrée principalement en Afrique centrale, qui touche deux pays voisins. Et au 22 juin 2026, donc ce lundi, le bilan officiel fait état de plus de 1020 cas confirmés, ce qui en fait donc la deuxième plus grande épidémie de l'histoire de la RDC, donc la République démocratique du Congo, avec la vitesse de propagation qui est plus rapide que jamais enregistrée pour ce virus, au moins 256 décès. Et l'autre pays voisin, c'est le Ouganda, pays qui a enregistré une vingtaine de cas importés depuis la RDC, notamment dans une région de la capitale Kampala. Cependant, aucun cas n'a été signalé en Ouganda depuis le 5 juin 2026, signe d'un bon contrôle local. Mais dans un contexte humanitaire explosif aussi, donc la réponse sanitaire qui est grandement freinée par un facteur structurel, l'eau, terrain. Elle est une zone de conflit, la province de l'Ituri qui subit une violence, conflit armé et une crise humanitaire aiguë, ce qui rend le suivi des cas et l'accès des soignants très dangereux. Il y a le camp de déplacés aussi. Le virus s'est introduit dans les camps de déplacés surpeuplés, comme le camp de Kigongze à Bunia, où la promiscuité fait craindre une hécatombe. Donc c'est une catastrophe. Difficulté de traçage aussi, une raison de l'insécurité, de la forte mobilité de la population, les équipes médicales ne parviennent à suivre efficacement que 58% environ des personnes ayant été en contact avec des malades. Mais on peut dire aussi que la mobilisation internationale s'organise avec le déploiement de plans d'urgence continentaux en Afrique, tandis que l'Europe et le reste du monde estiment pour l'instant que le risque d'importation sur leur territoire reste très faible, ce qui est quand même une bonne nouvelle.

Et dans quelques instants, quelques updates sur la Coupe du Monde qui bat son plein. On écoute Jackie Brown, Benji avec le bilan.

Eh bien oui, le temps passe très vite, trop vite même, d'après Jackie, Brown et Benji. Le bilan, il est 5 heures passées de 47 minutes. On va poursuivre avec la Coupe du Monde.

Et bien, petit mot sur la Coupe du Monde. Quelques petits updates pour vous. La Coupe du Monde 2026 qui bat son plein en Amérique du Nord, États-Unis, Mexique, Canada avec son nouveau format inédit à 48 équipes. La phase de groupe propose un rythme effréné et réserve déjà son lot de confirmations et de grosses surprises surtout.

Un point complet sur la situation actuelle de la compétition, les résultats marquants et faits marquants aussi. Le Portugal se rassure après avoir été accroché à la surprise générale par la RD Congo, donc République démocratique du Congo. 1-1, Cristiano Ronaldo et les siens ont écrasé l'Ouzbékistan 5-0 pour se replacer idéalement dans le groupe K. La France et l'Argentine en patron, les Bleus enchaînent avec autorité après une victoire 3-0 contre l'Irak, faisant suite à leur premier succès 3-1 face au Sénégal. Et de son côté, l'Argentine de Lionel Messi a disputé, donc qui dispute sa 6e Coupe du Monde historique, a dominé l'Autriche 2-0. Et oui, l'Angleterre freinée, solide vainqueur de la Croatie lors de leur premier match 4-2. Les Free Lions ont été tenus en échec par une vaillante équipe de Ghana 0-0. Et coup dur pour la Tunisie après une lourde défaite d'entrée face à la Suède 5-1. Les Tunisiens ont été dominés par le Japon 4-0. Et l'arrivée d'Hervé Renard sur le banc n'a pas encore suffi à inverser la tendance.

Voilà un petit résumé. Portugal, Ouzbékistan 5-0. France, Irak 3-0. Argentine, Autruche 2-0. Angleterre.

Ghana, match nul, 0-0. Norvège-Sénégal, 3-2. Jordanie-Algérie, 1-2. Et Nouvelle-Zélande-Égypte, 1-3. Voilà un petit update sur la Coupe du Monde qui bat son plein. On va poursuivre en musique avec Since Emilia. C'est ce qu'on vous souhaite ce matin, tout le bonheur du monde. Et juste après, ce sera votre page horoscope.

0: Et c'est ce qu'on vous souhaite ce matin, tout le bonheur du monde. 5h passées de 54 minutes, nous poursuivons avec votre page horoscope. Que vous prédisent les astres pour ce mercredi 24 juin 2026? On va débuter avec les béliers.
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0: Pour vous les béliers, c'est le moment de penser à votre maison ou à votre propre famille, d'autant que votre partenaire est d'accord pour supporter les remarques de sa belle-mère et comme c'est rare, on vous l'accorde. Les taureaux, si l'atmosphère au boulot se fait pesante, sautez sur l'occasion dès que des déplacements imprévus se présentent, cela vous fera prendre un peu de recul et prendre l'air surtout. Gémeaux, aujourd'hui vous avez l'âme d'un artiste ou d'un poète, aussi prenez le temps d'écouter vos

musique préférée, de coucher sur le papier ou sur la toile votre riche imaginaire. Les cancers, en ce moment, vous avez un peu de mal à concilier la vie sociale et la vie familiale. Essayez de lâcher prise avec le boulot dès que vous rentrez chez vous et appréciez. C'est le bonheur d'être à la maison, d'être chez soi. Les lions, la foule, son brouhaha et ses mondanités commencent à vous porter sur les nerfs. Assurément, vous avez un grand besoin de calme et de solitude afin de vous recentrer. Vierge, une lune dépensière vous pousse à faire les magasins ou à craquer devant les pâtisseries. Pensez à partager avec vos amis, cela vous empêchera de culpabiliser. Les balances, aujourd'hui, vous êtes un peu dans la lune, mais dans quelques heures, vous pourrez vous concentrer sur les objectifs entrevus il y a quelques semaines. Les scorpions, si vous êtes actuellement en vacances, ne culpabilisez pas si vous n'avez pas envie de faire toutes les excursions prévues. Accordez-vous un peu de vrai repos. Les sagittaires, vous ne pensez pratiquement qu'à l'argent. Si vous êtes célibataire, il est temps de sortir de votre tanière. Si vous êtes en couple, restez-y, mais sous la couette, vous avez compris, les sagittaires. Capricorne, avoir de l'ambition, c'est bien. Viser toujours plus haut, c'est louable, mais arriver au sommet, on est tout seul. Regardez ensemble dans la même direction, c'est encore mieux. Et pour vous, les Verseaux, le temps est sans doute venu de programmer un élargissement de vos centres d'intérêt dans votre sphère professionnelle. Vous avez tout à y gagner. Et on termine avec les poissons. Aujourd'hui, vous avez des pensées coquines ou savamment intéressées. Mais comme il faut être deux pour décider, vous faites tout pour lui plaire. Voilà, c'était votre page horoscope pour ce mercredi 24 juin. Et quoi qu'il en soit, nous, on vous souhaite une très, très bonne, une merveilleuse journée même. Il est 5h passées de 57 minutes. Dans quelques instants, votre rendez-vous avec l'actualité. Et on va continuer avec, en musique avec Ellie Goulding, Burn.

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2: Bonjour à tous, il est 6h sur les ondes de Rodrigue FM, votre principal rendez-vous avec l'actualité ce matin, votre grand journal présenté par Mario Lisette. Bonjour Mario.
3: Bonjour Rosie.
2: Et au sommaire de l'actualité, l'agriculture, c'est ça?
3: Tout à fait.

0: pour perfectionner la gestion de leurs exploitations et optimiser leur chaîne de valeur. Des éleveurs formés à Bimalgache, des spécialistes du faret, donc ils en apprennent davantage sur la production animale. Plus de confort pour 13 personnes avec des conditions spécifiques. Elles reçoivent des fauteuils adaptés. Par la même occasion, le commissaire Volbert annonce la distribution de couches pour les alités et un cours pour les careuses. Elles présentent aujourd'hui ce qu'elles ont appris en artisanat de l'Academy of Design and Innovation. Une vingtaine de femmes participent à une exposition au Gender Resource and Wellness Center à Malabar. Et puis, le Mauritius Recreational Council enquête de 3 finalistes pour le concours national 10 enfants grands talents. Une audition a lieu à Montplaisir ce matin. Madame, Monsieur, bonjour et bienvenue à l'écoute de ce journal. Renforcer les compétences des acteurs du secteur agricole à Rodrigue, c'est l'objectif d'une formation en production animale et gestion agricole organisée au campus de Polytechnique Saint-Mauritius à Bimalgache. C'est une initiative conjointe du Human Resource Development Council, HRDC, et de la Commission du développement industriel. Elle s'inscrit dans la volonté de l'autorité régionale de Rodrigue de professionnaliser davantage le secteur agricole et d'améliorer sa chaîne de valeur. Marie-Pierre Emilien Philippe.
1: Réunissant des éleveurs porteurs de projets, cette formation vise à doter les participants de connaissances et d'outils nécessaires pour améliorer la gestion de leurs exploitations et accroître leur productivité.
2: Mon côté l'élevage bouc et jusqu'à aujourd'hui là, c'est que mon pied apprendre depuis intéressement beaucoup et mon métier en pratique aussi. Et j'espère que ça aide moi, tout le long de l'élevage, tout ça. Mais avec le temps, on a un coup qui nous a gagné. Mais comme je dis, j'ai trouvé rien de plus pour moi.
3: Aujourd'hui, nous avons des informations que nous pouvons trouver qui nous peut faire mal dans nos business. Et surtout avec les animaux, que nous avons beaucoup, beaucoup, beaucoup. Nous avons besoin de prendre pour essayer un bon rendement. Donc, quand nous pouvons faire mal grâce à la formation, nous pouvons tacler nos problèmes et à travers ça, nous pouvons trouver qu'il y a un petit changement.
1: Les cours sont assurés par des experts du Food and Agricultural Research and Extension Institute, FARE. À travers plusieurs modules théoriques et pratiques, les participants approfondissent leurs connaissances en production animale. Ils apprennent aussi la gestion des ressources, l'alimentation du bétail, ainsi que la planification et la gestion d'entreprises agricoles.
4: En général, tout le secteur de l'élevage, en particulier les bovins, caprins, porcines et les volailles. Nous pouvons concentrer nous sur tout ça et nous pouvons couvrir tout un aspect par rapport à l'élevage, c'est-à-dire la nutrition générale, le côté hébergement, le côté reproduction et un petit peu de base du côté de la santé et du bien-être animal. Mais ce qui nous demande envie, c'est surtout d'abord, nous là bien sûr pour partager nos connaissances, nous qui sont des bases, et aussi nous ce qui nous expecte, c'est aussi nous apprendre par rapport aux autres, parce qu'il y a aussi une connaissance qui nous appelle une connaissance, un chien qui est fermier, déjà je te connais, et nous on montre aux autres ce qu'ils peuvent faire là, est-ce qu'il est en phase avec ce qu'on appelle les bonnes pratiques d'élevage, ou alors est-ce qu'il y a quelque chose qu'ils ont besoin d'améliorer, ils ont besoin de changer.
1: Cette démarche s'inscrit dans une stratégie plus large visant à soutenir le développement du secteur agricole rodriguais tout en favorisant l'émergence d'exploitations plus performantes, compétitives et durables.
0: 13 personnes âgées, handicapées ou alitées ont reçu hier un fauteuil avec commode intégrée. La cérémonie s'est tenue au siège de la Commission de la Sécurité sociale. Une aide concrète pour améliorer le confort des bénéficiaires et faciliter la tâche de leurs proches au quotidien. À cette occasion, le commissaire de la Sécurité sociale, Nicolas Volbert, a aussi annoncé la livraison de couches pour les personnes alitées à partir du 1er juillet, ainsi qu'une prochaine formation destinée aux carers. En collaboration avec Polytechnique Mauritius. Un reportage signé David Casimir.
5: Un fauteuil adapté pour plus de confort, d'autonomie et de dignité. Cet équipement est destiné aux personnes âgées en situation de handicap ou alitées. Pour leur famille, ce type de fauteuil représente une aide importante dans leur prise en charge quotidienne. Il permet notamment de faciliter les déplacements, les soins et l'assistance à domicile, tout en offrant de meilleures conditions aux bénéficiaires.

0: qui m'a grand mais il paraît si marcé nous besoin les livres mettre le sous fauteuil roulant les designs en mais il pas bon mais la ligne gagne qui plus sophistiqué pour faire ce besoin là dedans nous pour plus facile pour manipuler clé pour qui plus ça peut une grand aide pour nous parce que il y en a des fonctions au cas quitte il fait ce besoin et là en là où mettre les capus vidéo les au menu prend les vidéo précis nous précis bouse.
1: La commission de la sécurité sociale veut renforcer son accompagnement envers les personnes vulnérables à Rodrigue. Le commissaire Volbert annonce différentes initiatives à venir.
2: En 2023, nous allons faire une session de travail à Cascade Jean-Louis. Il y en a beaucoup de questions qui nous soulevaient. D'ailleurs, nous faisons un livre pour ça. Que ceux et les gens qui ont un handicap, ce qu'ils font pour vivre dans la société normale, pour vivre bien. C'est l'amour. Mais nous avons fait qu'il y ait encore compassion de l'équerre pour nettoyer le grand monde, bailler, occuper, sans lui, les bonnes affaires faciles. C'est un du monde sur la santé, sur le bien-être, il vaut plus qu'il a raison ça. Nous pouvons donner un grand monde qui a l'été cous. Et nous sommes encore nous un peu plus loin, nous pouvons concrétiser ban care. Comme on dit, il y a un du monde qui nous donne formation des côtés polytechniques. Qui s'appelle et de discussion avancée pour qui donne formation bancaire pour aller donner une formation qui préoccupe cette banque grand monde après.
1: Cette initiative vise à apporter non seulement du matériel adapté, mais aussi un meilleur encadrement humain autour des bénéficiaires les plus vulnérables.
3: Après la députée Roxana Colette lundi, autour de la députée Diannette Henriette Manant, hier, d'intervenir dans le cadre des débats budgétaires au Parlement. Elle a mis en avant le besoin d'évaluer les impacts positifs et négatifs de ce budget. Selon elle, les mesures énoncées doivent être appliquées de facto à Rodrigue afin que l'île puisse rattraper son retard, tant économique qu'infrastructurel. Et évoquant l'extension du congé de maternité et le congé menstruel, Diannette Henriette Manant qualifie ces mesures d'avancées sociales. Elle fait aussi appel au Premier ministre et ministre de Rodrigue concernant le coût du billet d'avion entre Maurice et Rodrigue. Nous écoutons un extrait du discours de la députée Diannette Henriette Manant.
4: Je ne pourrais terminer sans lancer un appel à l'honorable ministre de Rodrigue. Le budget 2025 avait annoncé une réduction de la subvention accordée au billet d'avion Maurice Rodrigue. Cette année, cette mesure se concrétise avec une baisse significative, ce qui entraînera inévitablement une nouvelle hausse du prix des billets. Ainsi, le trajet le plus coûteux qu'un citoyen de la République de Maurice devra payer restera celui qui relie deux parties d'un même pays. Certains Rodriguais se retrouvent pratiquement condamnés à ne pas pouvoir quitter l'île en raison du coût prohibitif du transport aérien. Si les conséquences n'étaient pas aussi graves, la situation pourrait presque prêter à sourire. N'oublions pas que pour accéder à de meilleurs services de santé, à l'enseignement supérieur ou encore à certaines formations spécialisées, le Rodriguais doit souvent se rendre à Maurice. Je lance donc un appel à l'honorable Premier ministre et ministre de Rodrigue, revoyez cette mesure. Elle risque de pénaliser non seulement la population rodriguaise, mais surtout le secteur touristique de l'île.
3: On continue. Pendant plusieurs semaines, une vingtaine de femmes ont appris les bases de différentes techniques de l'artisanat. La formation assurée par des personnes ressources de l'Academy of Design and Innovation prend fin aujourd'hui. Une exposition de produits réalisés par les participantes a lieu au Gender Resource and Wellness Center à Malabar. Alors qu'elles finalisaient la préparation de cet événement, elles ont reçu la visite de la commissaire de l'artisanat. Christiane Agathe a voulu échanger avec elle et constater le progrès accompli après cette formation. Elle en parle à Stella Samazi.
5: Je trouvais que cette fille développe beaucoup de créativité. C'était ça l'emphase que la commission de l'artisanat permettait pour qu'il y ait l'artisan développe cette créativité. Nous fait trouver qu'il y a beaucoup de produits de souvenirs, que nous trouvons un petit sac Icaïl Rodrigue, il y a une petite danseuse Sega, nous avons une photo au rite. Tout ça fait dans l'environnement de Rodrigue, dans le paysage de Rodrigue, qui se peut valoriser. Ça apporte un plus de tout la force qui peut en venir.

0: Aussi, nous pense pour travailler ensemble, pour nous capables de faire la force spéciale, souvenir Rodrigue, que ce soit dans l'hôtel, que ce soit dans le guest house, nous sommes capables de venir supporter nos artisans par rapport à ce nouveau cours que nous avons gagné pour développer la créativité.
1: Et enfin, le Mauritius Recreational Council, MRC, tient une audition aujourd'hui pour le concours Petits enfants, grands talents. Ce sera à partir de 9h30 au Centre de la culture et des loisirs à Montplaisir. Le concours est destiné aux enfants et jeunes en situation de handicap ne dépassant pas l'âge de 17 ans. Trois candidats ou groupes seront sélectionnés pour la finale prévue le 29 juin à Maurice. Nicole Ombrazin, président du conseil administratif du Mauritius Recreational Council, nous en parle.
2: Nous avons une autre activité, petits enfants, grands talents. Et ça, est ouvert à tout, toujours pour les handicapés et jusqu'à l'âge de 17 ans. Et là, nous faisons un éliminatoire. Nous sélectionnons trois candidats pour venir Maurice, pour participer dans une grande manifestation nationale. Maurice de Finza choisir sur un groupe de 50 associations. Nous finis choisir et 13 associations. C'est 13 groupes. Et ici, à Rodrigue, nous prenons 3 groupes pour faire 15 groupes. Nous pouvons faire ça le 29 à Maurice. Un concours de chant pour les enfants en situation de handicap.
1: Il est 6h11, minutes 37 secondes. Vous écoutez donc les informations sur Rodrigue FM et Radio Maurice. On passe tout de suite au rappel des titres. Pour perfectionner la gestion de leurs exploitations et optimiser leur chaîne de valeur, des éleveurs formés à Bémalgache, des spécialistes du Faray, ils en apprennent davantage sur la production animale. Plus de confort pour 13 personnes avec des conditions spécifiques. Elles reçoivent des fauteuils adaptés. Par la même occasion, le commissaire Volbert annonce la distribution de couches pour les alités et un cours pour les carers. Elles présentent aujourd'hui ce qu'elles ont appris donc en artisanat de l'Academy of Design and Innovation. Une vingtaine de femmes participent à une exposition au Gender Resource and Wellness Center à Malabar. Et puis le Mauritius Recreational Council enquête de 3 finalistes pour le concours national Petits enfants grands talents. Une audition a lieu à Montplaisir ce matin. Fin de ce journal, je vous retrouve dans un instant.
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0: 6h passées de 13 minutes, nous retrouvons Mario Lisette pour la page sportive. Mario, la page sportive qui est grandement dominée par la Coupe du Monde.
1: Tout à fait, Rosie. Donc, bonjour à tous. Et bienvenue donc dans votre rendez-vous quotidien avec l'actualité sportive. Comme Rosie vous a dit, elle a raison. Donc l'actualité est dominée grandement par la Coupe du Monde de football. Retour sur les rencontres disputées hier lors de la Coupe du Monde de football 2026. Dans le groupe I, donc, la France a validé son billet pour les 16e de finale en dominant l'Irak sur le score de 3-0. Dans l'autre rencontre du groupe, la Norvège s'est imposée 3-2 face au Sénégal. Au terme de matchs très disputés. Dans le groupe J, l'Argentine a confirmé sa bonne forme en battant l'Autriche 2-0, tandis que l'Algérie a renversé la Jordanie pour l'emporter 2-1. Dans le groupe K, le Portugal a réalisé la plus large victoire de la journée en écrasant l'Ouzbékistan 5-0. Cristiano Ronaldo, du moins, s'est notamment illustré avec un doublé, une démonstration de force qui permet aux Portugais de prendre une sérieuse option pour la qualification au prochain tour. Et enfin, dans le groupe L, l'Angleterre a été tenue en échec par le Ghana sur un score nul et vierge 0-0. Et place maintenant au match programmé aujourd'hui. Plusieurs affiches promettent du spectacle avec notamment la Suisse qui sera opposée au Canada et la Bosnie-Herzégovine qui affrontera le Qatar. Les amateurs de football suivront également avec beaucoup d'intérêt le choc entre l'Écosse et le Brésil, tandis que là, le Maroc tentera de poursuivre son aventure face à Haïti. Dans le groupe A, la République tchèque défiera le Mexique alors que l'Afrique du Sud croisera le fer avec la Corée du Sud. Et des rencontres qui pourraient déjà être décisives dans la course à la qualification pour les huitièmes de finale. Et c'est donc, mesdames et messieurs, une nouvelle journée riche en émotions qui attend le supporter à travers le monde. Et oui, voilà. Donc, merci d'avoir été des nôtres ce matin. Merci à Franck Meunier pour son support technique. Et dans un instant, c'est Rosie qui prendra le relais. Je vous souhaite d'ores et déjà une très bonne journée, de préférence à l'écoute de la MBC Radio. Et merci de votre fidélité. À vous, Rosie, pour la suite.
0: Merci, Mario. Merci et bonne journée à vous. On vous retrouve à 9h pour le Flash en créole. Belle matinée.
1: Merci beaucoup, Rosie. On se retrouve à 9h, donc.

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7: 6h passées de 19 minutes sur les ondes de la radio. Nous poursuivons avec quelques informations de la route avec Constable Perrine.
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De vous retrouver pour la deuxième partie de votre émission matinale L'Évé Rodrigue. Bonjour à vous tous, bonjour si vous nous rejoignez à l'instant, un plaisir pour retrouver où on a encore quelques temps à passer ensemble, on est ensemble jusqu'à 7h. Et bien, ben qui est à travail, ben qui est à la maison, nous connaissons a beaucoup à faire aussi à la maison. Bon courage, et ben pêcheur, sûrement je vous trouve ben, les autres activités que vous êtes faire aujourd'hui, puisque les sorties en mer, dans les lagons et dans la haute mer sont déconseillées aujourd'hui. Et pour tout de suite, ma santé, ma priorité.

Aujourd'hui, nous intéressons-nous à un véritable trésor de la nature qui nous capave et n'a dans nos placards. Aujourd'hui, nous causons le pouvoir du miel. Souvent associé à nos infusions d'hiver, le miel gagne pourtant à être intégré dans notre routine quotidienne et tout au long de l'année. Alors pourquoi est-il un allié précieux pour notre corps? On fait le point en trois bienfaits clés. Primo, un booster d'énergie naturelle et sain. Exite les coups de fatigue de l'après-midi et les sucres raffinés. Le miel est composé de fructose et de glucose, des sucres naturels directement assimilables par l'organisme. Une petite cuillère de miel le matin au petit déjeuner ou avant une séance de sport, c'est l'assurance d'une énergie diffuse et durable, sans le fameux coup de barre qui suit la consommation de sucre blanc par exemple. Secondo, le bouclier de notre système immunitaire. Le miel est un antibactérien et un antioxydant naturel remarquable. Consommé au quotidien, il aide à renforcer nos défenses pour mieux faire face aux agressions extérieures. Et si votre gorge commence à chatouiller, une cuillerée de miel, comme le miel d'eucalyptus, permet de l'adoucir instantanément et de calmer la toux grâce à sa texture lubrifiante et ses propriétés apaisantes. Et tertio, c'est un ami précieux pour notre digestion. On y pense moins, mais le miel possède des vertus enzymatiques qui facilitent la digestion. Prise en fin de repas ou dans une tisane tiède, il aide à réguler le transit et à apaiser l'estomac. De plus, il agit comme un prébiotique en prenant soin de notre flore intestinale. Et petite astuce ce matin pour profiter au maximum de ses vitamines et de ses bienfaits, ne versez jamais votre miel dans un liquide bouillant. Attendez que votre thé ou que votre tisane soit tiède, car la forte chaleur détruit ses précieuses propriétés. Et surtout, privilégiez toujours un miel local, pur et artisanal. Prenez donc soin de vous, mettez un peu de douceur naturelle dans votre quotidien et n'oubliez pas, votre santé est votre plus belle priorité. Oh,

Et en ce mois de juin, l'environnement aussi, c'est notre priorité. On écoute la rubrique Environnement avec Christelle. Ce sera juste après Lyrical Ambassada, Tiambo la même. On va écouter Christelle pour la rubrique Environnement.

0: une couleur et de l'ambiance locale avec Lyrical Ambassada Tiombo, la même, 6h passées de 29 minutes. La rubrique environnement avec Christelle.
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2: Bonjour à tous et bienvenue dans votre rubrique de ce matin, en ce mois de juin, consacré à l'environnement. Zondi nous donne la parole à Monsieur Lindsay Azzi, Environment Team Leader chez UNDP, qui peut expliquer nous c'est quoi le changement climatique.
3: Oui, donc le changement climatique, c'est un phénomène qui concerne chaque Rodriguez, chaque Rodriguez et chaque humain. Donc, il y a un phénomène qui peut impacter la planète Terre. Et donc, le changement climatique, c'est un dérèglement pour le climat. Et très souvent, il y a attribué par un dérèglement à moyen ou à long terme. Je vais vous dire, voilà, pour prendre par exemple la température ambiante, quand un scientifique une note qui la température sur la surface de la Terre dans différents endroits n'y peut augmenter. Donc, quand je vais faire un ce qu'on appelle un average en anglais, je vais trouver que la température qui existait une centaine d'années de cela est différente de ce qu'il nous peut trouver aujourd'hui. Donc, malheureusement, nous pouvons trouver une hausse de sa température qui est là autour de la planète Terre. Et bien sûr, comme vous connaissez aussi, qui sa hausse de température-là

0: et n'a pas d'impact direct qui chaque pays l'y ressentit et à différents niveaux. Et Rodrigue étant un petit état insulaire, donc une île entourée par la mer, pareil comme beaucoup d'autres îles, Rodrigue malheureusement lui aussi faire face à l'impact de ce qu'on appelle changement climatique. C'est très important qu'ils nous capables d'instaurer ça dans nos esprits, pour nous capables vraiment prendre conscience de l'ampleur et de la nécessité pour vraiment un regard, on va pas dire ça pour faire gagner peur, mais un regard particulier lors l'effet du changement climatique. Parce que si nous ne pas faire attention, dans le prochain avenir, malheureusement, quand nous vous constatez qui peut arriver, il risque d'être trop tard. Donc, pour vous terminer, mon message, c'est qu'il ne laisse-nous pas attendre qu'il vienne trop tard. D'ailleurs, Rodrigue, il y a une publicité de Semaine Action par rapport à la protection de l'environnement. Donc, continuez dans cette direction-là. Et moi, je vous demande, tout le monde ensemble, amplifier toute l'action qu'il peut faire par rapport à la protection de l'environnement, par rapport à la conservation, et principalement par rapport à tout ce qui est combat contre le changement climatique.
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2: Voilà, c'était Christelle avec la rubrique environnement. 6h passées de 32 minutes, on poursuit avec vos dédicaces d'anniversaire.

Et c'est parti pour vos messages. Bon anniversaire à Rosanne de Bigarade de la part de sa cousine Timène et sa cousine Marie-Noël, sa maman Rachel de Bigarade. Bon, des manins disques pour Juno Béguet de l'île Maurice qui gagne ses 60 ans aujourd'hui. C'est demandé par toute la famille Béguet de Terre-Rouge-Rodrigue. Bon, c'est un bon anniversaire à Juno Béguet de l'île Maurice qui fête ses 60 ans aujourd'hui. C'est demandé par ce sœur José, ce beau-frère Samy, ce dénièce Sarah, Manuela, de Montaille Fanal.

Mon anniversaire à ma grand-mère Nonak par Dwayne et Darnay de Soupir. Un bon anniversaire à nous mamans Nonak, c'est de la part de Princy et Maxwell et Tisson de Soupir. En ce jour spécial, moi je souhaite un très bon anniversaire à mon chéri Sylvestre Larose qui fête son anniversaire, c'est demandé par Evelyne et toute la famille de Patate Théophile. Moi je souhaite un bon anniversaire à Juno Béguet de l'île Maurice qui fête ses 60 ans aujourd'hui, c'est demandé par sa dénièce Sarah Manuela et sa sœur José Biram de Montagne Fanal. Bon anniversaire à nous marraine Ludmila, nous dit Ali, qui nous compte en lit fort, nous souhaite lit tout ce qu'il y en a de bon dans sa vie. Merci pour ce qu'il y était pour nous, c'est demandé par Rivano et Agnès de Malartic. J'aimerais souhaiter un bon anniversaire à mon cousin Jean-Noël de Port-Sud-Est qui fête son anniversaire aujourd'hui. C'est demandé par sa cousine Isabelle. Bon anniversaire à maman Ludmila Ravina qui fête ses 47 ans aujourd'hui. Nous dit Ali qui nous compte en lit très très fort. Reste toujours sa maman adorable qui l'y était. C'est demandé par ses trois enfants Noé, Richard et Richarno de Malartic. Dianette, sous maman Taline et un très bon anniversaire. Nous souhaite lui joie, bonheur, la santé dans son vie. C'est de la part de ses cinq enfants et la famille Joseph de Petit Gabriel. Donc c'est bon anniversaire à Dianette. Bon anniversaire à mon petit-fils Eliel Hippolyte de la part de son papa Ivan, sa maman Karine, ses deux sœurs Chirel et Léa, son grand-père Dom et sa grand-mère Violette Raboud de Malartic qui compte en lit très très fort. Voilà pour vos messages d'anniversaire en ce mercredi 24 juin 2026. Bon anniversaire à vous à la manière de King Raman, Sista Glosey.

0: Deux belles voix, Sista Glosé et King Raman. Joyeux anniversaire, 6h passées de 38 minutes. Et pour tout de suite, qu'est-ce que nous réserve à la radio en ce mercredi 24 juin? C'est avec Christelle.
1: Bonjour à tous, merci d'être branchés sur les ondes de la MBC Rodrigue FM en ce mercredi. Nous allons tout de suite qui bande programme, je ne pourrai pas suivre la MBC Rodrigue FM en ce 24 juin 2026. 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

0: 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Et je vous retrouve pour la soirée après le journal de 18h jusqu'à 21h. Surtout, restez branchés, passez une bonne journée.
1: Très belle journée à vous aussi, Christelle. Il est 6h passé de 40 minutes. Dans quelques instants, les annonces et communiqués pour le moment anonyme avec Tizan.

0: Le groupe anonyme, un peu de l'humour avec le groupe anonyme Tisan. Il est 6h passé de 44 minutes. Nous poursuivons avec Ban l'annonce et Ban communiqué.
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Si possible, envoyez votre nom complet le WhatsApp ou par SMS lors le numéro 5 941 05 13 ou soit 5 766 40 66 pour confirmer votre participation. 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Lettre M à R, mercredi 15 juillet jusqu'à mardi 21 juillet 2026. Et les lettres S à Z, mercredi 22 juillet jusqu'à mardi 28 juillet 2026 et pour ban retardataire, mercredi 29 juillet jusqu'à vendredi.

0: Dit 31 juillet 2026, Bureau Licence remet ses œufs pour cette compréhension. La commission des TIC organisera la 4e édition du Road IT Fair du 7 au 9 août 2026 sur le terrain de football de Belascar. Pour l'événement, la commission des TIC mettra à la disposition des exposants des espaces dédiés avec des composants liés à différents domaines du secteur des TIC. Pour ce nouvel Road IT Fair, la commission fait appel à candidature aux entreprises et institutions qui souhaiteraient participer au Salon de l'informatique de Rodrigue en août 2026. Des facilités seront prévues pour l'expédition des marchandises de Maurice vers Rodrigue pour les exposants venant de l'île Maurice. Des informations additionnelles ainsi que les formulaires de participation sont disponibles à la commission des TIC. Modalité d'inscription. La commission des TIC invite les entités intéressées à soumettre leurs fiches de participation dûment remplies au plus tard le 3 juillet 2026 aux adresses suivantes. Par courriel au roadit.fair@aa.gov.mu ou par voie postale, chef de département, commission des TIC et autres, deuxième étage, Novcoombs Building, Port-Mathurin, Rodrigue. Les informations fournies permettront d'évaluer la capacité de l'entreprise à proposer les services requis et serviront de base à la présélection des exposants. Pour toute autre information complémentaire, veuillez vous adresser à Monsieur Sanyo Henriette, ICT Manager, sur le 83 10 830 ou par courriel roadit.fair@aa.gov.mu. Et nous terminons avec ce communiqué du Central Electricity Board. Dans le cadre de sa démarche de modernisation et de son engagement continu envers le développement durable, le Central Electricity Board informe son aimable clientèle qu'un exercice d'intégration progressive à la plateforme de facturation électronique e-billing est actuellement en cours. À cet effet, les catégories de clients suivantes sont concernées par cette initiative. Les clients enregistrés sur l'application mobile Mocourant, les utilisateurs du portail Customer Service CSP, ainsi que les nouveaux abonnés ayant ouvert un compte d'électricité depuis 2020. Cette transition s'inscrit dans la politique Green Initiative du CEB visant à promouvoir des solutions numériques, réduire l'utilisation du papier et améliorer l'efficacité des services offerts à la clientèle. Le CEB remercie sa clientèle pour sa confiance, sa compréhension et sa collaboration dans cette initiative en faveur d'un avenir plus durable et responsable. Il est 6h passées de 53 minutes. Dans quelques instants, votre page météo, mais d'abord une page de pub.
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0: Et à présent, les nouvelles du temps. La CFOR anticyclone au sud des Mascareignes maintient des alizés modérés sur la région. Prévision pour les prochaines 24 heures. Après quelques ondées ce matin, le temps sera beau dans l'après-midi. La température maximale sera entre 24 et 27 degrés Celsius. Le ciel mi-couvert durant la nuit avec quelques ondées occasionnelles. Et la minimale sera entre 19 et 21 degrés Celsius. Le vent soufflera du sud-est d'environ

0: environ 30 km par heure avec des rafales de l'ordre de 60 km par heure. La mer est forte au-delà des récifs avec des houles du secteur sud de l'ordre de 3,50 m les sorties en haute mer, ainsi que dans les lagons sont déconseillées. La pluviométrie durant les dernières 24 heures, 3 mm de pluie enregistrée à Pointe-Canon, 1,5 à Pleine Corail et 1 mm de pluie à Patate-Théophile et à Rivière-Banane. Les horaires des marées. Les marées sont hautes à 8h34 et à 21h08. Marée basse à 14h27 aujourd'hui et demain à 3h44. Le soleil est haut dans le ciel depuis 6h21. Le coucher du soleil prévu pour 17h17. Et nous poursuivons avec bulletin PCR qui finit tiré à 4h15, Zodi. Les temps l'eau la mer pendant prochaines 24 heures. Après, ventil la pluie, Zodi grand matin. Les temps pour bon, divan pour souffler des pistes d'est 30 km par heure environ, avec ban rafale 60 km par heure. Dans l'Agon et Candéo brisant, la mer pas praticable. La mer mauvais avec ban la houle, des pistes sectées à l'écide, 3,50 m en déo brisant, ban sauti en déo brisant et dans ban lagon déconseillé. Nouredjali, ban sauti en déo brisant et dans ban lagon déconseillé. Marée haute 8h34 et 21h08 zodi, marée basse 14h27 zodi et demain 3h44. C'était votre page météo selon la station météorologique de Vacoa, Île Maurice.
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6h passées de 57 minutes, on termine l'émission avec Maureen, les temps de fleurs. Lévi Rodrigue peut prendre fin ici, c'était vraiment un plaisir pour accompagner Aude depuis 5h ce matin. Eh bien, dites-vous que mercredi, c'est le sommet de la montagne. Une fois cette journée passée, on bascule tout droit vers le week-end. Alors, on garde le sourire, on positive et surtout, on passe une merveilleuse journée. Merci d'avoir été à l'écoute. Merci également à l'équipe de ce matin. Franck Meunier à la technique, Marie-Olisette à la rédaction. C'était Rosie avec vous au micro. Belle journée de mercredi à vous tous.

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1: Quelle matinée, il est 7h. Le journal avec Preneuf Biarry. Bonjour Preneuf.
2: Bonjour Sophie, bonjour à tous.
1: Et les titres.
2: Qui succédera à Keystom? La question intéresse aussi Maurice parce qu'avec la mise à l'écart au palais de Westminster du projet de loi reconnaissant la souveraineté mauricienne sur les Chagos, l'ancien ministre des Affaires étrangères Jean-Claude de Lestrac prévient, le dossier est désormais suspendu au bon vouloir du prochain Premier ministre britannique. Dans ce journal aussi, la deuxième journée des débats budgétaires, plusieurs députés de l'opposition et du gouvernement ont pris la parole hier. Un budget qui prévoit l'allocation de 4 milliards de roupies pour la protection de nos côtes. Le gouvernement veut agir avant d'être rattrapé par les événements. Les Curepipiens les plus touchés par la sécheresse, l'eau ne coule pas à la ville des Lumières. Et puis 40 personnes sont mortes noyées en France en moins d'une semaine à cause de la canicule. Il avait annoncé lundi, dans un discours d'à peine plus de 6 minutes, mais empreint d'émotion, son intention de démissionner. Keystom ne sera plus le leader du parti travailliste, mais surtout, il ne sera plus Premier ministre du Royaume-Uni d'ici septembre, à la reprise des travaux parlementaires. Une décision qui se faisait attendre depuis quelques semaines déjà, mais dont on pourrait ressentir les effets jusqu'ici. À Maurice, c'est en tout cas ce qu'avance l'ancien ministre des Affaires étrangères Jean-Claude de Lestrac. Notre pays se retrouve selon lui désormais tributaire du successeur de Keystom pour faire avancer le projet de loi reconnaissant la souveraineté mauricienne sur l'archipel des Chagos, pour le moment mis à l'écart. Or, le prochain locataire du 10 Downing Street devra d'abord convaincre les communes et les Lords, et ce, dans un mandat déjà contraint par les élections de 2029.
3: Maintenant, son successeur, ça m'étonnerait que dans l'état actuel des choses, où il aura besoin de pacifier le parti, de revoir ses relations avec l'opposition, qu'il reprenne tout de go ce dossier, qui est un dossier explosif pour tout gouvernement travailliste. Ça d'une part. D'autre part, il est un Premier ministre un peu de transition avant les prochaines élections. Le vrai danger viendra des prochaines élections.
2: Jean-Claude de Lestrac au micro de Rajmila Sitamoni. L'impact sur le traité pourrait donc être politique, mais juridiquement, il n'y a aucune incidence. C'est ce qu'a confirmé l'attorney general Gavin Glover à nos confrères du Défi Média Group, puisque selon lui, la souveraineté de Maurice repose avant tout sur l'avis consultatif rendu en 2019 par la Cour internationale de justice qui avait jugé illégale l'excision des Chagos avant l'indépendance. Mais avant tout dénouement au Royaume-Uni, la mise au placard du projet de loi sur l'archipel chagossien a déjà laissé un trou de 10 milliards de roupies dans le prochain budget mauricien, budget pour lequel 18 parlementaires sont intervenus lors de la deuxième journée des débats hier à l'Assemblée nationale, alors que la députée de l'opposition, Joanna Béranger, a proposé la création d'un Sovereign Future Fund. Le ministre du Tourisme, Richard Duval, a lui salué les orientations de cet exercice. De son côté, le député travailliste Raviraj Bichouk a mis l'accent sur les efforts de consolidation fiscale entrepris par le gouvernement. Le compte-rendu de Rajmila Sitamoni.
4: La mise en place d'un Sovereign Future Fund permettrait de consacrer une partie des richesses actuelles au financement des transformations de demain. C'est la proposition avancée par la députée de l'opposition, Joanna Béranger.
5: Un fonds national capable d'investir dans les technologies émergentes, la formation continue, la reconversion professionnelle et la protection des travailleurs touchés par l'automatisation. Parce que les bénéfices de l'intelligence artificielle ne doivent pas être captés par une poignée de grandes entreprises. Ils doivent profiter à toute la société.
4: Le ministre du Tourisme, Richard Duval, a souligné que le budget 2026-2027 mise sur un développement touristique durable de la destination Maurice. Il a ajouté que le pays explore de nouveaux marchés, notamment en Europe de l'Est, en Russie et dans les pays du Golfe.
6: Nous avons mis les bouchées doubles de la Corée et j'ai rencontré l'ambassadrice. Et c'est très important de savoir que nous

0: Nous avons une très bonne réunion ensemble et elle est pour disposer à nous aider ensemble, ambassadeur basé en Chine.
1: Pour le député du Parti travailliste, Ravi Rajbichouk, la consolidation fiscale est engagée depuis le début du mandat de ce gouvernement. Il a salué les mesures destinées à redynamiser le secteur agricole ainsi que l'extension des congés de maternité et de paternité.
2: Le congé parental prolongé encourage la co-responsabilité, il brise l'héritage patriarcal et il place l'enfant au centre de nos priorités. Refuser au père un droit équivalent, c'est maintenir les mères dans une servitude sociale.
3: Rajmila Sitamoni et cette extension du congé de maternité saluée hier par la CTSP, par la voix de la syndicaliste Jane Ragou, qui a également applaudi l'introduction du jour de congé menstruel. Elle rappelle que ces revendications figuraient déjà parmi celles de la Confédération depuis 2019.
4: Nous, au niveau CTSP, nous demandons 6 mois pour une raison bien simple. C'est que pour une personne qui a une mémoire courte, il est bon qu'ils se rappellent que mes enfants ont perdu la vie dans la garderie parce qu'ils ont tout fait avec ce gilet, pas fini dans mon support qui bizarre, mon soutien qui bizarre. Et nous, la CTSP, quand nous analysons ça, et par une expérience qui nous vivent nous-mêmes, dépend de nos familles, dépend de nos enfants, nous finirons nous compte pour qui un enfant capable de vendre dans la garderie nous penser qu'il est bizarre capable d'assiser et qu'il est capable comme si trouve ce qui peut passer au-dessus de lui et qu'il qui n'est pas assisé et qui n'est pas sujet à rester dormi et qui n'est pas tout fait dans ce sommeil. Et effectivement, là, nous avons 6 mois. Polémique qui peut lever à ce terme, c'est qui assez étonnant, pas 10 ban monsieur, il y a beaucoup de madame, surtout pas de col blanc, qui ne peut pas trop accepter ça, peut dire ah, madame, vous perdez du travail, vous avez un problème, partons pour favoriser ban hommes. Nous, au niveau CTSP, nous trouvons qu'il y a un faux débat parce qu'il nous disait content, apprécié, comme une madame, quand une société peut faire un progrès par rapport à madame. Deuxièmement, nous avons un jour par mois le menstrual leave, comment nous dire. C'est un combat que nous amenons toujours depuis 2019. Donc, nous bien apprécier ça, deux qui sont qui nous gagnent là.
3: Jane Ragou au micro de Priyanka Uri. Revenons au Parlement où une clarification très attendue par les propriétaires de véhicules a été apportée tard hier soir par le ministre des Transports terrestres. Osman Mahomed a précisé dans son intervention lors des débats budgétaires que la redevance annuelle annoncée dans le budget s'appliquera uniquement aux nouvelles plaques d'immatriculation personnalisées. Les détenteurs de plaques personnalisées existantes ou d'anciennes plaques ne seront donc pas soumis à ces frais annuels. Le ministre a également indiqué que la nouvelle série de plaques d'immatriculation annoncée lors du budget de l'année dernière a déjà rapporté 55 millions de roupies aux caisses de l'État. La commercialisation en ligne de ces nouvelles plaques avait débuté le 17 novembre 2025. Et dans son discours budgétaire, le Premier ministre avait prononcé vendredi dernier 15 fois le mot « résilience ». Parce que la résilience, disait-il, c'est ce que son gouvernement voudrait bâtir pour Maurice. Et la durabilité environnementale se place, selon lui, au cœur des efforts vers plus de résilience, s'adapter à l'urgence climatique et ses effets comme l'érosion des côtes. Le budget prévoit ainsi cette année 4 milliards de roupies pour le Coastal Erosion Adaptation Program, un méga chantier de réhabilitation d'11,5 km de littoral répartis sur 17 sites prioritaires à travers le pays. Mais ce n'est pas tout, ce programme s'accompagnera d'une National Shoreline Management Strategy et ça devrait être un véritable game changer, Anjali Siroton-Poulchon.
5: C'est en tout cas l'avis de Manoj Vagji, le président de l'ONG Fondation Ressources et Nature.
6: C'est quelque chose d'assez important et assez exceptionnel pour Maurice.
5: L'organisation avait formulé des propositions en ce sens lors des consultations pré-budgétaires. Elle appelle donc à davantage d'anticipation sur cette question et ce tandem de mesures semble aller dans cette direction.
6: Il y a des manières à faire. Il y en a une qui est en action immédiate. Il y a un problème, nous devons résoudre le problème. Et c'est là que le Coastal Erosion Adaptation Programme rentre. Et puis il y a un deuxième élément dans ça qui est le budget proposé, et c'est ça le côté intéressant aussi, c'est l'approche long terme. C'est comment nous sommes capables de faire une réforme structurelle de la gestion de nos manacotes. C'est là que le National Shoreline Management Strategy rentre.
5: Selon Manoj Vagji, il se pourrait que l'érosion de la plage de Tamarin a poussé le gouvernement à prendre le taureau par les cornes. Et celui qui avait justement alerté les autorités sur cette situation, à l'activiste Percy Yip Tong, accueille cette annonce favorablement, mais se soucie tout de même de son exécution.
7: C'est le fonctionnement de la fonction publique qui inquiète nous. La lenteur de prise de décision, la lenteur d'action, la mauvaise mise en œuvre qui souvent nous guettait, et c'est la faute des ressources humaines. C'est bien qu'il y a beaucoup d'argent mis dessus, reste à savoir si ça va bien mettre en œuvre.

0: parce que c'est un truc à long terme.
1: Le ministère des Finances prévoit également de ramener sur le devant de la scène le projet Maurice Île Durable qui avait été lancé pour la première fois en 2008. Une Just Transition Commission sera également mise sur pied qui devra jeter les bases pour une transition vers une société plus écologique et juste.
2: Vous écoutez Ramin, il est 7h10 et cela fait 4 à 5 jours que plusieurs quartiers de Curepipe font face à des robinets à sec malgré la mise en place de nouveaux horaires de distribution d'eau, une situation qui perdure et qui alimente l'incompréhension et le mécontentement des habitants. Face à ces coupures répétées, la maire de Curepipe, Tashana Lachmana Pilé-Coupadou, est montée au créneau dans une plainte officielle adressée à la CWA. Elle réclame des explications et demande des mesures urgentes afin de garantir un approvisionnement plus régulier pour la population. Elle s'est confiée à Nijma Nara et Naredi.
3: Mofin comprend qu'il y a un problème de valve de port d'un technicien, de l'eau pas écoulée dans ce robinet. Le problème est qu'il communique avec la population un certain horaire pour distribution de l'eau, mais qui apparemment pas peut être respecté. C'est inadmissible qu'il ou fait une demande à un camion citerne, mais depuis des jours ou pas recevoir rien. Et qu'en plus de ça, chaque jour, on gagne une nouvelle référence. La CWA demande pour refaire cette installation et que Pébizan met tank en bas. Mais où essaye, imagine où? Beaucoup pas capables à faute de faire ça. Et surtout là, tout de suite, surtout qui de l'eau lit une nécessité dans la vie de tous les jours.
2: L'autorité hydrique explique de son côté que ces perturbations sont principalement liées à la saison sèche qui touche actuellement plusieurs régions du pays. Sunil Gopal, le responsable de la communication de la CWA, assure que des efforts sont en cours pour limiter les désagréments et maintenir autant que possible une distribution d'eau régulière aux abonnés.
4: Je connais qu'il nous y a beaucoup de complaintes. Le problème est un petit peu plus compliqué durant le week-end, surtout samedi qui est passé, surtout de Curepipe et de la région de Floréal, de Vaqua, qui nous a à l'écoute de toutes ces bonnes complaintes. Hein. Nous pouvons faire ce qu'on appelle un close monitoring de bon service réservoir qui alimente ces bonnes régions-là. Deuxième chose, ce qu'on nous peut faire, c'est qu'il nous y a nos bonnes employés qui peuvent vérifier bonne place côté du monde indien ou pas payer impression. Troisièmement, ce qu'on peut faire, c'est qu'on peut purger la ligne. Parfois, on est capable, quand on ferme l'air accumulé dans la ligne, nous peut faire bonne valve operation et tout ça, bonne petite mesure qui paraît petite, mais qui quand même a l'impact de l'eau de distribution. Et bonne du monde qui toujours pas payer de l'eau et qui, pour une raison ou une autre, probablement s'adresse à l'étage ou peut-être s'adresse en hauteur et ou peut-être le tank, même tank de l'eau ni l'eau. Premier étage, deuxième étage, dans cette campagne. Alors, pour tout ce monde personne, hein, nous, on a un système de camion-citerne qui nous met en place. Surtout, dans le cas, quand nous ne pouvons pas apporter une solution technique tout de suite.
2: En France, 40 personnes se sont noyées depuis jeudi dernier en raison de la canicule, selon le Premier ministre Sébastien Lecornu. Alors que les températures atteignent des niveaux records dans plusieurs grandes villes et que cette chaleur étouffante bat son plein dans plusieurs pays européens, la ministre des Sports et de la Jeunesse, Marina Ferrari, a déclaré hier au micro de France Inter qu'il ne faut pas prendre à la légère le fait d'aller se baigner dans des zones non surveillées pendant une canicule. La France, l'Espagne et l'Italie sont jusqu'à présent les pays les plus touchés par cette vague de chaleur. L'Hexagone a connu mardi la journée de juin la plus chaude jamais enregistrée avec une température moyenne de 29,8 degrés selon Météo France. La nuit la plus chaude a été enregistrée lundi avec une température minimale moyenne de 21,6 degrés. Et plus de la moitié du pays est en alerte rouge. Et puis le mondial de foot, les résultats de la nuit, le Portugal s'est imposé face à l'Ouzbékistan 5-0 grâce notamment à des buts de son infatigable numéro 7 Cristiano Ronaldo. L'Angleterre et le Ghana se sont neutralisés 0-0 et puis la Croatie est venue à bout du Panama 1-0 tandis que la Colombie et la République démocratique du Congo s'affrontent actuellement dans le stade de Guadalajara au Mexique. La Coupe du Monde qui a débuté depuis 13 jours maintenant en Amérique du Nord et si la compétition réserve son lot de surprises sur les terrains, elle soulève aussi de nombreuses questions. En dehors, cette Coupe du Monde est-elle la plus politique de l'histoire du football? On parlera avec le journaliste et chroniqueur sportif Jean-Joseph Permal dans l'interview de la matinale à 8h15. Mais en attendant, c'est le journal des sports d'HT Citadin.
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0: Bonjour à tous, nous ouvrons ce journal des sports avec les résultats de la Coupe du Monde dans le groupe K hier. Le Portugal s'est largement imposé 5-0 face à l'Ouzbékistan après un début de tournoi plus compliqué contre la République démocratique du Congo. La sélection portugaise a cette fois déroulé son jeu porté par un grand Cristiano Ronaldo, auteur d'un doublé et désormais recordman national à 10 buts en Coupe du Monde. Le Portugal a rapidement pris le contrôle de la rencontre dès la 6e minute avec l'ouverture du score signé Cristiano Ronaldo. Nuno Mendes a doublé la mise à la 17e minute. Cristiano Ronaldo a récidivé en inscrivant son doublé à la 39e. Nemato a inscrit un contre son camp à l'heure de jeu et Rafael Leao a inscrit le 5e but portugais à la 87e minute. Autre fait marquant, le capitaine du Portugal, Cristiano Ronaldo, est devenu le premier joueur de l'histoire à marquer lors de 6 Coupes du Monde en ouvrant le score dès la 6e minute contre l'Ouzbékistan au Mondial 2026. En face, l'Ouzbékistan n'a jamais réussi à contenir la puissance portugaise et le score aurait même pu être très lourd. Avec ce succès, le Portugal se rapproche des 16e de finale et jouera la première place du groupe face à la Colombie lors du prochain match. Et justement, la Colombie affronte en ce moment la République démocratique du Congo à la 54e minute de jeu. Le score est de toujours 0-0. Dans le groupe L, hier, l'Angleterre a été tenue en échec par le Ghana 0-0 et devra encore patienter pour valider sa qualification. Après leur victoire convaincante contre la Croatie, les Free Lions ont cette fois buté sur un bloc ghanéen très solide et discipliné dans une rencontre globalement dominée mais stérile. Après le match nul face au Ghana, le sélectionneur Thomas Tuchel a reconnu la solidité défensive des Black Stars, saluant une défense impénétrable et une performance très disciplinée de l'adversaire. Nous écoutons Thomas Tuchel.
1: Difficult game against a very strong opponent defensively, one of the most physical performances that I saw, totally determined to defend with 10 players against 8. They left our center backs more or less do the build up and everyone else was committed to just defend, and they defended brilliantly and as a collective, and also very, very intense in one-on-ones. So it is difficult to break a team down like that. It was difficult for us. We had phases where we did it good, where we found our rhythm and created half chances. We had a lot of deliveries. We had a lot of set pieces. Missed a bit of luck to score the first goal and open things up. And we need to be very, very aware to control the counterattacks.
0: Le capitaine Harry Kane a de son côté regretté le manque d'occasion franche pour les Free Lions. Il estime difficile de se contenter d'un seul point dans ce type de rencontre, tout en affirmant que l'équipe reste concentrée pour le prochain match face au Panama, prévu le 28 juin prochain. Nous écoutons Harry Kane.
2: There was periods where we were really good and we got our wingers 1v1 and got balls into the box. It was tough through the central because they were really compact, but we could have easily won it there towards the end and we're sitting there with another win, but we have to take the point. It doesn't change loads in the group, to be honest with you. We just get ready for the next one.
0: On reste dans le groupe L. La Croatie s'est relancée ce matin dans la douleur en s'imposant face au Panama 1-0. Et après sa défaite contre l'Angleterre, la sélection de Zlatko Dalic a réagi grâce à un but d'Ante Budimir à la 54e minute. Malgré ce succès, les Croates n'ont pas totalement convaincu, se montrant parfois fébriles défensivement. Mais il décroche toutefois 3 précieux points et reste en course pour la première place du groupe. De son côté, le Panama concède une 2e défaite et est officiellement éliminé de la compétition. Les groupes A, B et C entrent dans leur 3e et dernière journée de la phase de poule. Dans le groupe B, la Suisse sera opposée au Canada à 23h. Au même moment, la Bosnie-Herzégovine affrontera le Qatar. Les groupes A et C seront en action demain matin à 2h, place au choc du groupe C entre l'Écosse et le Brésil. Et avec un nul et une victoire, les

0: hommes de Carlo Ancelotti ont leur destin entre leurs mains et visent désormais la première place du groupe porté par Vinicius Junior et Matheus Cunha. Le Brésil pourrait aussi enregistrer le retour de Neymar après la blessure de Rafinha. Mais attention à l'Écosse, troisième, mais toujours en course pour une qualification historique qui est en train de bousculer le géant Ori Verde. Le Maroc sera lui opposé au petit poussé du groupe, Haïti également à 2h du matin. Les analyses du groupe C avec notre consultant Samia Modobokos.
1: Pour le groupe C, le Maroc est déjà qualifié, se veut qualifié, et Brésil aussi, donc c'est la première place qui est en jeu. Maroc, Haïti, Haïti le petit poussé, contre Maroc avec les talents du favori. Et... Par contre, Brésil, Écosse, l'Écossais connaît, je connais Brésil favori. Il va le marché vraiment plaisant à regarder, surtout pour une très grande ambiance sur les Canadiens. Mais toujours espérons que l'Écosse au moins fait une pâle figure et essaye de jouer le tout pour tout.
0: Et le direct de la MBC à 5h du matin demain avec l'ajout entre l'Afrique du Sud et la Corée du Sud dans le groupe A. Les Bafana jouent leur survie après une défaite inaugurale et un nul face à la Tchéquie. En face, les Sud-Coréens emmenés par Sun Heung-min peuvent valider leur billet pour les 16e de finale avec un match nul. Match à suivre donc en direct sur MBC Sport 11 demain matin. Et on termine avec du cyclisme. L'Union cycliste internationale a publié la mise à jour du classement Afrique. Maurice se hisse à la 4e place du classement des nations africaines, derrière l'Érythrée, l'Afrique du Sud et l'Algérie. Chez les coureurs, le Mauricien Alexandre Maire occupe la 4e place du classement continental. Fin de ce journal des sports. Merci de l'avoir suivi. Alors, le match entre la Colombie et la République démocratique du Congo est toujours de 0 à 0 à la 59e minute de jeu. C'est à vous, Patrice, pour la suite.
2: Merci. Domination des Colombiens, mais qui n'arrive pas à marquer ce but tant important pour cette Colombie, et puis une défense de fer de la du Congo qui, écoutez, depuis le début du match, est en train d'essayer de défendre, mais ils arrivent à repousser les attaques colombiennes pour le moment. On va suivre ce match, et encore 30 minutes, un petit peu plus même.
0: Vous l'aurez sans doute remarqué, oui. Patrice, durant ce mondial, les équipes africaines ont tendance à faire très bien défensivement. Surtout, il y a le Ghana qui a complètement bloqué les attaques des Free Lions.
2: Ouais, mais il faut marquer des buts pour gagner des matchs.
0: Il faut marquer des buts, justement.
2: Et ça, c'est le plus difficile à faire.
0: Exactement.
2: Merci, Ashley.
0: Merci.
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2: On nous prie d'annoncer le décès de Madame Sotwanti Gudja. Madame Sotwanti Gudja, née à Ouattara, aussi connue sous le nom de Santa. Âgé de 84 ans, le convoi sortira de chez son fils, M. Raja Gudja, au numéro 20, Arigi Street, Beaubassin, aujourd'hui à 10h, pour se rendre au crématoire de corps de garde à Beaubassin. Le décès de M. Pierre Gérard Michael Sugum. M. Pierre Gérard Michael Sugum, habitant Lou 379, avenue Tulipe, Morcellement, Montréal, Coromandel. Âgé de 57 ans, le convoi sortira de chez Moura à Petite-Rivière aujourd'hui à 10h pour se rendre à la chapelle d'Emmaüs à Coromandel et de là au cimetière de Saint-Pierre. Le décès de Madame Venkana Ropauti, Madame Venkana Ropauti Negangia, aussi connue sous le nom d'Uma, habitant à Barkingside, Ilford, Essex. En Angleterre, est âgée de 85 ans. Le convoi sortira de la chapelle ardente d'Eliensen à Beaubassin aujourd'hui à 13h pour se rendre au crématoire de Trois-Mamelles. Le décès de Mademoiselle Giovanni Valaven. Mademoiselle Giovanni Valaven, aussi connue sous le nom de Rouvani, âgée de 33 ans. Le convoi sortira de chez son père, M. Rajen Valaven, à Saint-Carpent, Phoenix, aujourd'hui à 14h.

pour se rendre au cimetière de Phoenix. Le décès de Monsieur George Walt Fanchin. Monsieur George Walt Fanchin, aussi connu sous le nom de garçon, âgé de 78 ans, le convoi sortira de chez son épouse, Madame Marie-Claire Fanchin, à Route Royale, pointe des Lascars, aujourd'hui à 14h30, pour se rendre en l'église de Marie-Reine à Poudre d'Or, village, et de là à l'incinérateur de Darutti. Et le décès de Monsieur Philomène Désiré Pierre Laure. Monsieur Philomène Désiré Pierre Laure, habitant avenue Belle Rose à Quatre Bornes, âgé de 84 ans, le convoi sortira de la chapelle ardente d'Eliansons à Beaubassin vendredi à 10h45 pour se rendre dans l'église de Notre-Dame de Rosaire à Quatre Bornes et de là à l'incinérateur de Camp-le-Vieux. Nos sympathies aux familles endeuillées.

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0: Bonjour, bonjour, bonjour tout le monde. Et bon, il y a quelques jours, moi, il y a la bon mercredi. Et là, le mercredi frais. Et puis, fait noir tout bonheur. Et on arrive chez 6h, 7h. Et nous, tout, on peut faire noir, team, devant l'endroit. Et même, ben, tu brillas. Hein, de tout bon courage, ben, qui peut travailler dans frais air. Et c'est tout, ben, du monde qui. Bon rétablissement, ben, du monde qui est malade, hein, qui n'est pas capable de supporter frais air. Hein, c'est tout, ben, qui. Et une bonne fracture, les pieds, fracture là, mais nous ne pas capable de tenir fraîcheur. Et nous dire courage à tout ce monde là. Mais les petits radio, écoute nous, hein, même si l'émission qu'ils nous font, même si le dialogue qu'ils nous envoyaient, comment c'est pas pour ça, sans sentir ça va. Ça, comme un côté malade, et le côté tristesse, et nous là, hein, pour donner du courage. Et voilà, l'émission spéciale dédicace l'anniversaire. Il y en a beaucoup l'anniversaire qui nous a annoncé dans la semaine qui tombe aujourd'hui. Et nous pouvons dire maintenant là, après là. Et voilà, le papa téléphone nous, on aurait dit encore, et spécial, manti l'anniversaire, tant que nouveau, nouvelle, et nous donne la chance, bandimoun. Qui peut téléphoner quand matin pour une dédicace. Et voilà, on a mon anniversaire mariage. Et puis longtemps pas qu'il y a mon anniversaire mariage dans l'émission là. Hein? Mais nous payons plus la plupart pour l'anniversaire, mais l'anniversaire mariage. Nous qui t'es l'anniversaire mariage aujourd'hui là. Hein? Envoyez-nous un petit message. Le 52 51 72 69. Hein? C'est un message WhatsApp. Et téléphone-nous le 402 80 90. Et la spéciale dédicace, nous commençons en premier là. Un bon anniversaire à Juanita. Hein, Juanita, notre collègue Juanita. Et nous souhaitons un bon anniversaire, je compte Juanita. Tu as bien normal dans l'émission. Quand tu fais l'émission après-midi là. Et aujourd'hui, son anniversaire. Et nous souhaitons un bon anniversaire à Juanita Rajaz. Maman, dressé partout là. Et on a encore un anniversaire qui peut venir encore. Et nous pouvons dire à tous bon anniversaire après là. Hein? Nous mettons une jolie chanson pour venir. Et nous prenons ce premier appel là. Nous mettons qu'il est l'endroit où aller. Allô, allô? Baisse volume radio quand vous téléphonez. Baisse volume radio. Allô, allô? Baisse volume radio quand vous téléphonez. Comme ça, nous ne pouvons pas attendre bien. Allez, nous mettons un petit coup là. Maman, ça a téléphoné à ma mienne proche, là, maman Jory, quand maman Jory n'a pas éclaté, maman Jory est en 80-90, et il nous prend l'appel qui peut rentrer. Allô, allô? Allô? Allô?
1: Allô, bonjour, mamie.
0: Allô, oui, bonjour.
1: Ça va?
0: Ça va bien, merci.
1: Frère, qui tient?
0: Les eaux directes. Oui.
1: Ça. Oui, vos causes en haut là, vos diables, vos débats 10 pour vos trois enfants.
0: Oui.
1: Pour vos trois enfants, pour Mirella.
0: Allô, madame, je suis capable de baisser un volume radio, je vais vous parler, je vais vous parler, double. Baisse volume radio.
1: Allô.
0: Ah, là,
1: c'est
0: là.
1: Bon.
0: Oui, là, c'est bon. Top.
1: Oui. Vous demandez pour vos trois enfants.
0: Oui.
1: Surtout pour Mirella, Jason, Christopher. Et mes quatre petits-enfants, et surtout mon mari, Jade.

0: Donc.
1: Comment appelez
0: et surtout, bah, Lindsay. Oui. Et surtout, pour Jacqueline de Kerpip, vos belles-sœurs, Nathalie.
1: Oui.
0: Oui. Après, pour tout le monde, pour toute la famille de radio.
1: Ah.
0: Merci, mamie. Et Marie-Noël, surtout pour Marie-Noël, pour Lia.
1: Et de la part de qui, Dieu ou non?
0: Ghislaine de Saint-Paul.
1: Ah, la Lina, Ghislaine de Saint-Paul. Là. Merci, Ghislaine. Oui.
0: Merci, mamie. Bonne journée.
1: Allez, bye-bye.
0: Bye-bye.
1: Allez, Lila, c'est juste là, maman, 480-90. Et là, nous prenons l'autre appel, nous étions là. Allô, allô?
2: Bonjour, mamie.
1: Bonjour.
2: C'est Daniela de Saint-Pierre, mamie.
1: Daniela de Saint-Pierre. Ça va, là, Daniela?
2: Ça va. Puis, je vais quoi travail, là.
1: Quand tu es gimme, là, vous ne pouvez pas finir, couper grand matin, bonheur, là.
2: Oui, mais grand matin encore ça fait c'est la maman qui fait bien léger, je travaille là.
1: Vous connaissez qui me sacré encore là?
2: Oui.
1: Man calcasse fait dit là.
2: Oui. Ça va la mouiller même
1: ça. Ça va la mouiller bien pas ici hein, mais pas ici là. Et c'est tout pas facile pour moi de carodité.
2: Ah, yo pas facile. Faut pas trop tarder mamie. Moi fais un petit coucou pour toute la famille radio.
1: Oui.
2: Moi fais un petit coucou pour maman la boutique, moi fais des mannequins quand nous parlons dans salon droit là, comment
1: ça
2: le salon.
1: Ça m'arrête, oui, moi bien animé là.
2: Oui, moi besoin de dire que nous on peut aller, moi aussi moi besoin poster ensemble.
1: Ah oui, c'est bon ensemble.
2: Ouais, moi allons ensemble, je te regarde je fais ban camping, je ban shopping, je tout.
1: L'équipe grandit.
2: Aïe, mamie. Après ça, je fais un petit coucou pour mon monsieur depuis 4h du matin, il finit le verin aller.
1: Et t'as oui.
2: On s'apprécie là.
1: Majorie.
2: Là, il y a un petit maman qui m'a donné un coup de main. Toujours, il m'a regardé.
1: Oui.
2: Je fais un gros coucou, je souhaite vous plein de courage. Bon, j'ai gardé bien donné la santé pour lui toujours pareil avec ce bon client, avec ce bon ami aussi.
1: Un petit mot d'amour pour lui. Mais un gros bisou voilà. À mon chéri. Il est content,
2: les amis. Oui, je fais un gros bisou à mon chéri. En plus, c'est donc gâté tout, maman.
1: Mais tout là-dedans, on a un petit courage. Vous avez un petit courage, hein?
2: Oui, et moi, je fais un petit coucou de ton petit peu, Colo, aussi, avec la famille, toute la famille radio. Et sans oublier, un fidèle ami des radios, je suis écouté, lui.
1: Oui.
2: Il appelle David, il travaille à Triano. Je fais un gros bonjour, un gros coucou pour lui et son madame.
1: Ah là, Lila.
2: Et moi, je fais un gros coucou pour Rebecca, avec son maman Solange. Pour Marie-Ange aussi. Et pour toute la famille de la radio. Et pour aussi, mamie, bon courage, bonne journée.
1: Allez, merci. Bye-bye.
2: Allez, bye-bye.
1: Allez, bye-bye.

0: Une chanson, on a mis ça le matin, là. Quand on a 3 ans, et la man l'a pris pour manger pour le travail, et là, qui la case, même pris pour dîner, là. Ça, du monde fait du dîner de toute façon, hein. Parce que parfois, il y a du monde filmé de l'autre là-bas, de dîner, de délo, de l'autre là-bas, dîner, si bruit. Et après, il y a là, fait du dîner à part, de l'autre dîner là-dedans, fini gorogoro dîner, dans longtemps, je me dis de gobelet, fini gorogoro dîner, gobelet là, vide là-dedans, et si bruit, un tigre encore. Il a fait le contraire, c'est tout quoi, il a été modèle d'IT dans ce hein. Il a fini, et met tout ensemble, bouillit tout une seule. Après, il a d'accord fini, il repasté. Là, c'était dans la mode, là, c'était avant d'IT, il n'a pas d'IT dans sa sieste. Hein? Moi, j'ai honte une fois, moi, je me suis oublié. Demain, ça s'est mis dans d'IT, moi, je me suis cassé là, mis dans d'IT, moi. Comme je dis, bien accepté. Mais nous, pas qu'on nous apprend quelque chose. Hein? Là, avant d'IT, dédicace anniversaire, et direction Saint-Pierre. Marion, je te dis, je te fie, hein, je te fie, puis fête ton anniversaire, je te dis, Gina, hein, nous souhaitons un bon anniversaire à Gina de Saint-Pierre, et, moi, pas connu qu'il en roi, hein, quand il m'a envoyé qu'il en roi, il en resté, hein, et, moi, j'ai Gina de Saint-Pierre, tout connu dans l'endroit, hein, c'est ta fille Marion, et son papa Eddie, hein, je te tout, hein, puis je souhaite lui un bon anniversaire, et nous espérer ce nouveau âge là, hein, tout le monde qui a fait l'anniversaire, moi content de ça, moi espérer ce nouveau âge là, hein, apporte du bonheur, tout le monde qui souhaite une ratée, je pas réussi à gagner, hein, je t'en fais gagner ce nouveau âge là, et ramasse les tempérés, dis-moi nous dire, hein, 402, 80, 90, et là nous prenons l'appel qui peut rentrer, la rappelle du Strapidos, allô, allô, baisse volume radio, s'il vous plaît, baisse volume radio, quand on téléphone, allô. Quand vous téléphonez, finissez le volume radio parce qu'il n'y a pas de temps pour moi quand vous causer. Je vous donne la voix là, faites double. 402 80 90. Nous prenons la rentrer. Allô?
1: Allô? Bonjour, mamie.
0: Bonjour.
1: C'est Olette de la Grenoble.
0: Ça m'aime tout la voix là, Père Alain, comme ça, fait frais. Pourquoi tu as la voix là, passe dans du
1: fil? C'est
0: après
1: là, on va
0: quoi être là. T'as la voix là, passe dans du fil téléphone. Moi, il caille, là, il n'y a pas tant
1: de vignes. La voix là,
0: passe d'affraie, c'est bien. Quand on connaît que la bougie, gagne la bougie, mettez à côté où, moi, à côté téléphone. Là.
1: D'accord. Mais oui. Mais ce charbon.
0: Mais il chauffe toujours, là.
1: Ben oui. Moi, c'est Jenna, bon anniversaire, la fille de Marion. Un Joanita, bon anniversaire.
0: Oui.
1: C'est pour ma fille qui fête son anniversaire de mariage. Ah. Et Mary Joyce.
0: Redis son nom, mais.
1: Gino et Mary Joyce.
0: Ah là, là.
1: De Floréal.
0: C'est moi qui peux dire, j'ai l'anniversaire de mariage, pas tant du tout. Mais hein? Ben, là, nous avons l'anniversaire de mariage, là. On est sur Tifi, sur l'anniversaire de mariage aujourd'hui.
1: Pas, on est sur l'anniversaire de mariage, c'est
0: j'avais suffit sur l'anniversaire mariage.
1: Voilà, mamie.
0: C'est pas une chance, la fin du mois, mon copain donne deux cadeaux, un joli cadeau, quand donne deux autres.
1: Oui, oui. Il tombe les tensions en complet. Tu cantes en complet. Qui manie, mamie. Non, tu vas pas gagner, mamie.
0: Bon, la même, là, mon poula, t'as laissé mon poula, 11h à midi, si mon poula, là, aujourd'hui.
1: D'accord. Mm-hmm. Allez, mamie, après, me dire bonjour, mon Catineve,
0: oui.
1: Jaune, Bertie, Jelan et Laval.
0: Ah là, Lila.
1: Allez, bye bye, mamie, bonne journée. Occupe du travail, correct.
0: Dressez pas autour.
1: Toujours, quand même, pas téléphoner, mamie, mais m'écoutez tous les jours. Hein.
0: Ah, bien écouté, écoute-nous.
1: Oui!
0: Nous sommes contents
1: quand nous. Pas raté ça, mamie!
0: Quand nous écoutons l'émission, nous avons un petit compliment. Là, je gonfle.
1: Mais oui, tous les jours,

0: avec des chers, petit cantique, petit ça, bien, bien content.
1: Ah là, Lila. Allez, merci beaucoup.
0: Allez, bye-bye, mamie. Bonne journée.
1: Allez, gros bisous. Bye-bye, Arlette.
0: Bisous, bye.
1: Ah là, Lila. Bon, petit dédicace rentré. Maman, on a une bonne petite équipe qui écoute nous, là. Et... dans Rosebois. Et mon frère, je t'aime. Gros bisous, mon habitant Rosebois. Il y a beaucoup de fans radio. Et là-bas, il y a Stéphanie et Thomas. Hein, il peut faire un coucou à... ça veut dire Mourioin, là. Il vient ma direction Rosebois. Et mon Dieu pour lui. Ma présidente, organisation l'éducation de Rosebois. Mon frère, je t'aime. Gros bisous. Il y a 58 enfants là-bas. Maman. 58 enfants. Et je vous dis de courage à tout le monde professeur qui peut travailler tout ça avec mes enfants. Nous connaissons quand on travaille avec mes enfants là. Continuez pas à faire des enfants. Puis quand on parle là-bas, nous avons besoin qu'on veille les autres, nous avons besoin de rester de la manière. Là, 58 enfants. Et nous disons courage à tout le monde professeur qui occupe mes enfants aussi. Parce que nous connaissons un gros travail ça. Vous ne pouvez pas faire ça, ça. Mais. Un gros travail ça. Et surtout, ma maman qui a beaucoup d'enfants aussi, la case, qui est bien occupée. Un de courage à tout ça, man, du monde là. Allez, une jolie chanson, mais ça, écoute cette chanson là. J'espère, Marion, je vais écouter là parce qu'elle est bien contente, ça y est, ici.

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1: En effet, tout le monde content. Et pas oublier qu'aller 11h au boulot encore, 11h jusqu'à midi. Et nous mettons un joli petit programme. Et un petit message nous a passé pour nous, quand on commence l'émission. Là. En fait, tous les jours, nous avons mis ça dans la tête. Hein. Quand on commence l'émission, même c'était quand on commence l'émission 11h, c'est une émission spéciale. Nous faisons un petit rire, un petit comique, un petit dialogue, un joli petit dialogue. Et. Pour faire nous faire l'émission là, nous pas cause politique, hein, nous pas cause politique. Nous faire l'émission là, nous l'émission comme on a petit faire l'émission là, nous pas cause aucune politique, aucune manière de faire. Nous pas, nous, ça pas concerne nous, ça manque de faire là. Hein, parce que nous l'émission spéciale amène la joie. Nous pas parler de stress, nous manque de faire politique, nous pas le mettre politique dans nos émissions. Il gâte les l'émission là, gâte net. Hein, et moi vous dis plutôt nous pas cause manque de faire là. Et les pays ici, nous tu gagnes un petit message, un petit chose côté politique dans l'émission. Hein. Il met tout, comme je dis, il met tout mal à l'aise. On ne peut bien mettre un petit programme après le politique qui rentre là-dedans. Nous, donc, cette émission-là est spéciale. Il y a un instant de qui m'a causé le politique. Mais nous, l'émission est spéciale. Un petit dédicace, un petit dialogue, comme il crie. Pas comme on levait là pour lever un matin pour faire l'émission, pour répondre nos politiques. On a fait. Il y a un déroulé de là. Mais non, mais une petite émission amusante là. Je trouve que même, une émission comme ça, là, on met un bon petit dialogue là. Même si l'anniversaire, on a beaucoup de petits anniversaires. Hein, on compte attendre de nous la radio. Et là, on a beaucoup de dédicaces qui vient rentrer là. Maman, c'est Benjamin qui a envoyé un petit message pour son grand frère, Frédéric. Hein, il bon nous mal anniversaire. La veille pour l'endemain aussi. Hein. Comme ça, ici, on a dit qu'on a préparé aux autres là. Hein, il prépare aux autres à la manière. On a dit qu'on connaît que c'est l'anniversaire puis venir l'endemain. Et là, Benjamin a envoyé un petit message. Benjamin de l'escalier. L'excellent Mathieu et Marilyn. Et ça veut dire une dédicace à l'anniversaire pour mon grand frère Frédéric. Demain, il va fêter son anniversaire. Et nous souhaitons un bon anniversaire. Ma petite famille, mes camarades qui ont fini de connaître. Demain, l'anniversaire Frédéric. Et de la part de Marilyn sur Belser. Et Benjamin sur petit frère de l'escalier. Et je tout embrasse Frédéric. Bien fort. Voilà, il a cadeau fini pour parler à Frédéric. Je n'ai pas dit à papa que je connais pas l'anniversaire. Pas que je connais pas l'anniversaire. Ça m'a dit, c'est un timing là. Pas de connerie là. 400, 80, 90. Et la liste de la tour clinique qui a envoyé un message. Et ben message dédicace. Et pas qu'un tracas. Où tu demandes une santé, il y a pénal au système. Mais bon, fait un tracement pour gagner le lit. Mais moi, tu réussis à mettre un lucement à nous hier. Hein? J'attendrai. Dressé partout. Et puis, fais un coucou à Brigitte de Cassie, la Lisette de Paille, Nicole et Alfred, Marianne. De Sainte-Croix, de la part de Lisby, et aussi l'anniversaire, et dans l'anniversaire, aujourd'hui l'anniversaire de Brigitte, hein, Brigitte des Bambous, et sur Tifi Stella, hein, aujourd'hui sur l'anniversaire, et Stella son parrain aussi sur l'anniversaire aujourd'hui, cadeau parrain et cadeau tout en place, ça veut dire Stella sur l'anniversaire, allez, moi, les contraires, ça veut dire parrain, Stella, appelle Zéro sur l'anniversaire aujourd'hui, et son fiel, hein, appelle Stella, et qui fait l'anniversaire, nous souhaitons un bon anniversaire tous les deux de la part de Brigitte de Bambou. Et aussi, un petit coucou qui nous gagne là. Pour faire une jolie santé pour venir là. Hein. Après, elle n'a pas oublié. 11h, on revient encore. Et la même dédicace à Alice. Elle peut faire un coucou à sa cousine Gilberte au foyer de Maïbou. Et Alice de New Grove. Et aussi, un petit coucou qui nous gagne encore là. Un bon anniversaire pour Karine. Karine. Jeanne, nous souhaitons un bon anniversaire, Karine Jeanne, et aujourd'hui son anniversaire. Et voilà, un coucou pour Jenny Soulange, de Candiab, Jenny Soulange, tout sous écoute radio, ça fait plaisir. Et ma petite dédicace encore pour Chicken Coulo, 52, 51, 72, 69. Et moi, je peux dire, il y a Jenna, hein, Jenna de Saint-Pierre, hein, ça veut dire Jenna habite Saint-Pierre même. Maman, comme ça, bon, hein, quand on a aux enfants de mort, ils restent dans le même endroit. Ça, bon.

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moi chanter. Rendez-vous 11h à midi d'aller. Allez, chante les francs.

0: Le Grand Journal avec Preneuf Biary. Bonjour Preneuf.
1: Bonjour Sophie, bonjour à tous.
0: À la une ce matin, un point d'interrogation.
1: Qui succédera à Keir Starmer ? La question intéresse aussi Maurice, parce qu'avec la mise à l'écart au palais de Westminster du projet de loi reconnaissant la souveraineté mauricienne sur les Chagos, l'ancien ministre des Affaires étrangères Jean-Claude de Lestrac prévient. Le dossier est désormais suspendu au bon vouloir du prochain Premier ministre britannique. Dans ce journal aussi, la deuxième journée des débats budgétaires, plusieurs députés de l'opposition et du gouvernement ont pris la parole hier. Un budget qui prévoit l'allocation de 4 milliards de roupies pour la protection de nos côtes. Le gouvernement veut agir avant d'être rattrapé par les événements. Les Curepipiens, les plus touchés par la sécheresse, l'eau ne coule pas à la ville des Lumières. Et puis 40 personnes.

personnes sont mortes noyées en France en moins d'une semaine à cause de la canicule. Il avait annoncé lundi, dans un discours d'à peine plus de 6 minutes, mais empreint d'émotion, son intention de démissionner. Keir Starmer ne sera plus le leader du parti travailliste, mais surtout il ne sera plus Premier ministre du Royaume-Uni d'ici septembre, à la reprise des travaux parlementaires. Une décision qui se faisait attendre depuis quelques semaines déjà, mais dont on pourrait ressentir les effets jusqu'ici.

0: reconnaissant la souveraineté mauricienne sur l'archipel des Chagos, pour le moment mise à l'écart. Or, le prochain locataire du 10 Downing Street devra d'abord convaincre les communes et les Lords, et ce dans un mandat déjà contraint par les élections de 2019.
1: Maintenant, son successeur, ça m'étonnerait que dans l'état actuel des choses, où il aura besoin de pacifier le parti, de revoir ses relations avec l'opposition, qu'il reprenne tout de go ce dossier, qui est un dossier explosif pour tout gouvernement travailliste. Ça d'une part. D'autre part, il est un premier ministre un peu de transition avant les prochaines élections. Le vrai danger viendra des prochaines élections.
0: Jean-Claude de Lestrac au micro de Rajmila Sitamoni. L'impact sur le traité pourrait donc être politique, mais juridiquement, il n'y aura aucune incidence. C'est ce qu'a confirmé Latton et Janul Gavinglova, nos confrères du Défi Media Group. Puisque selon lui, la souveraineté de Maurice repose avant tout sur l'avis consultatif rendu en 2019 par la Cour internationale de justice qui avait jugé illégale l'excision des Chagos avant l'indépendance. Mais avant tout dénouement au Royaume-Uni, la mise au placard du projet de loi sur l'archipel chagossien a déjà laissé un trou de 10 milliards dans le prochain budget mauricien. Budget pour lequel 18 parlementaires sont intervenus lors de la deuxième journée des débats hier à l'Assemblée nationale. Alors que la députée de l'opposition, Johanna Béranger, a proposé la création d'un Sovereign Future Fund, le ministre du Tourisme, Richard Duval, a lui salué les orientations de cet exercice. De son côté, le député travailliste Raviraj Bichouk a mis l'accent sur les efforts de consolidation fiscale entrepris par le gouvernement. Le compte-rendu de Rajmila Sitamoni.
2: La mise en place d'un Sovereign Future Fund permettrait de consacrer une partie des richesses actuelles au financement des transformations de demain. C'est la proposition avancée par la députée de l'opposition, Johanna Béranger.
3: Un fonds national capable d'investir dans les technologies émergentes, la formation continue, la reconversion professionnelle et la protection des travailleurs touchés par l'automatisation. Parce que les bénéfices de l'intelligence artificielle ne doivent pas être captés par une poignée de grandes entreprises. Ils doivent profiter à toute la société.
2: Le ministre du Tourisme, Richard Duval, a souligné que le budget 2026-2027 mise sur un développement touristique durable de la destination Maurice. Il a ajouté que le pays explore de nouveaux marchés, notamment en Europe de l'Est, en Russie et dans les pays du Golfe.
4: Nous avons mis les bouchées doubles de la Corée et j'ai rencontré l'ambassadrice. Et c'est très important de savoir que nous avons une très bonne réunion ensemble et elle est disposée à nous aider ensemble, ambassadeur basé en Chine.
2: Pour le député du Parti travailliste Raviraj Bichouk, la consolidation fiscale est engagée depuis le début du mandat de ce gouvernement. Il a salué les mesures destinées à redynamiser le secteur agricole ainsi que l'extension des congés de maternité et de paternité.
5: Le congé parental prolongé encourage la co-responsabilité, il brise l'héritage patriarcal et il place l'enfant au centre de nos priorités. Refuser au père un droit équivalent, c'est maintenir les mères dans une servitude sociale.
0: Rajmila Sitamoni et cette extension du congé de maternité saluée hier par la CTSP par la voix de la syndicaliste Jane Ragou, qui a également applaudi l'introduction du jour de congé menstruel. Elle rappelle que ces revendications figuraient déjà parmi celles de la Confédération depuis 2019.
6: Nous, au niveau CTSP, nous demandons 6 mois pour une raison bien simple. C'est que pour les gens qui ont une mémoire courte, il est bon qu'ils se rappellent que mes enfants ont perdu la vie dans la garderie parce qu'ils ont tout fait avec ce du lait, pas fini dans mon support qui besoin, mon soutien qui besoin. Et nous, la CTSP, quand nous analysons ça, et par une expérience qui nous vivent nous-mêmes, dépend de nos familles, dépend de nos enfants, nous finirons nous compte pour qui un enfant capable de rentrer dans la garderie nous penser qu'il est besoin capable d'assiser et qu'il est capable comme si trouve ce qui peut passer au-dessus de lui. Effectivement, là, nous avons 6 mois. La polémique qui peut lever à ce terme, c'est qu'il est assez étonnant, pas 10 ban monsieur, il y a beaucoup de madame, surtout ban col blanc, qui ne peut pas ça, ne peut accepter ça, peut dire ah, madame, vous perdre du travail, vous avez un problème, partons pour favoriser ban zone. Nous, au niveau CTSP, nous trouvons qu'il y a un faux débat.
0: Jane Ragou au micro de Priyanka Uri. Revenons au Parlement. Une clarification très attendue par les propriétaires de véhicules a été apportée tard hier soir par le ministre des Transports terrestres. Ousmane Mahomed a précisé dans son intervention lors des débats budgétaires que la redevance annuelle annoncée dans le budget s'appliquera uniquement aux nouvelles plaques d'immatriculation personnelle.

0: personnalisées. Les détenteurs de plaques personnalisées existantes ou d'anciennes plaques ne seront donc pas soumis à ces frais annuels. Le ministre a également indiqué que la nouvelle série de plaques d'immatriculation annoncée lors du budget de l'année dernière a déjà rapporté 55 millions de roupies aux caisses de l'État. La commercialisation en ligne de ces nouvelles plaques avait débuté le 17 novembre 2025. Et dans son discours budgétaire vendredi dernier, le Premier ministre avait prononcé 15 fois le mot résilience. Parce que la résilience, disait-il, c'est ce que son gouvernement voudrait bâtir pour Maurice, et la durabilité environnementale se place selon lui au cœur des efforts vers plus de résilience, adaptée à l'urgence climatique et ses effets comme l'érosion des côtes. Le budget prévoit ainsi cette année 4 milliards de roupies pour le Coastal Erosion Adaptation Program, un méga chantier de réhabilitation d'11,5 km de littoral répartis sur 17 sites prioritaires à travers le pays. Mais ce n'est pas tout, ce programme s'accompagnera d'une National Shoreline Management Strategy. Et ça devrait être un véritable game changer, Anjali Siratun-Pulchon.
1: C'est en tout cas l'avis de Manoj Vagji, le président de l'ONG Fondation Ressources et Nature.
2: C'est quelque chose d'assez important et assez exceptionnel pour Maurice.
1: L'organisation avait formulé des propositions en ce sens lors des consultations pré-budgétaires. Elle appelle donc à davantage d'anticipation sur cette question et ce tandem de mesures semble aller dans cette direction.
2: Il y a deux manières de faire. Il y en a une qui est là en action immédiate. Hein. Il y a un problème, nous allons résoudre le problème. Et c'est là que le Coastal Erosion Adaptation Program rentre. Et puis il y a un deuxième élément dans ça qui est le budget proposé, et c'est ça le côté intéressant aussi, c'est l'approche long terme. C'est comment nous sommes capables de faire une réforme structurelle de la gestion de nos Manakotes. C'est là que le National Shoreline Management Strategy rentre.
1: Selon Manoj Vagji, il se pourrait que l'érosion de la plage de Tamarin a poussé le gouvernement à prendre le taureau par les cornes. Et celui qui avait justement alerté les autorités sur cette situation, à l'activiste Percy Yiptong, accueille cette annonce favorablement, mais se soucie tout de même de son exécution.
3: C'est le fonctionnement de la fonction publique qui inquiète nous. La lenteur de prise de décision, la lenteur d'action, la mauvaise mise en œuvre, qui souvent nous guettait, et c'est la faute des ressources humaines. C'est bien qu'il y a beaucoup d'argent mis dessus, reste à savoir si ça va bien être mis en œuvre, parce que c'est un truc à long terme.
1: Le ministère des Finances prévoit également de ramener sur le devant de la scène le projet Maurice Île Durable, qui avait été lancé pour la première fois en 2008. Une Just Transition Commission sera également mise sur pied qui devra jeter les bases pour une transition vers une société plus écologique et juste.
0: Vous écoutez Rameuil, il est 8h10 et cela fait 4 à 5 jours que plusieurs quartiers de Curepip font face à des robinets à sec malgré la mise en place de nouveaux horaires de distribution d'eau. Une situation qui perdure et qui alimente l'incompréhension et le mécontentement des habitants. Face à ces coupures répétées, la maire de Curepip, Tatiana Lachmana Pilekupadou, est montée au créneau dans une plainte officielle adressée à la CWA. Elle réclame des explications et demande des mesures urgentes afin de garantir un approvisionnement plus régulier pour la population. Elle s'est confiée à Nirmanara et Naledi.
4: Mofine comprend qu'il y a un problème de valve de port d'un technicien, dès le papier coulé dans ce robinet. Le problème est qu'il communique avec la population un certain horaire pour distribution de l'eau, mais qui apparemment ne peut être respecté. C'est inadmissible qu'il ou fait une demande à un camion citerne, mais depuis des jours ou pas recevoir rien. Et qu'en plus de ça, chaque jour, on gagne une nouvelle référence. La CWA demande zut pour refaire cette installation et peut viser un métank en bas. Mais où essaye, imagine où? Beaucoup pas capable à faute de faire ça. Et surtout là, tout de suite, surtout qui de l'eau lit une nécessité dans la vie de tous les jours.
0: L'autorité hydrique explique de son côté que ces perturbations sont principalement liées à la saison sèche qui touche actuellement plusieurs régions du pays. Sunil Gopal, le responsable de la communication de la CWA, assure que des efforts sont en cours pour limiter les désagréments et maintenir autant que possible une distribution d'eau régulière aux abonnés.
5: Le problème est un petit peu plus compliqué. Durant le week-end, surtout samedi qui est passé, nous, à l'écoute de tous ces bandes complaintes, hein, nous pouvons faire ce qu'on appelle un close monitoring de bandes service réservoir qui alimente ces bandes région-là. Deuxième chose, ce qu'on peut faire, c'est que nous avons nos bandes employé qui peut vérifier ben place côte du monde indien nous pas payer impression. Troisièmement, ce qui nous peut faire, c'est nous peut purger la ligne. Parfois, capable quand nous fermer l'air accumulé dans la ligne, nous peut faire ben valve operation. Et ben du monde qui toujours pas payer de l'eau et qui pour une raison ou une autre probablement autre à l'étage

0: ou peut-être dressant un auteur. Pour tout ce bonne personne là, nous avons un système de camion-citerne qui nous met en place. Surtout dans le cas que nous pas pouvons apporter une solution technique tout de suite.
1: En France, 40 personnes se sont noyées depuis jeudi dernier en raison de la canicule, selon le Premier ministre Sébastien Lecornu. Alors que les températures atteignent des niveaux records dans plusieurs grandes villes et que cette chaleur étouffante bat son plein dans plusieurs pays européens, la ministre des Sports et de la Jeunesse, Marina Ferrari, a déclaré hier au micro de France Inter qu'il ne faut pas prendre à la légère le fait d'aller se baigner dans des zones non surveillées pendant une canicule. La France, l'Espagne et l'Italie, ce sont jusqu'à présent les pays les plus touchés par cette vague de chaleur. L'Hexagone a connu mardi la journée de juin la plus chaude jamais enregistrée, avec une température moyenne de 29,8 degrés selon Météo France. La nuit la plus chaude a été enregistrée lundi, avec une température minimale moyenne de 21,6 degrés. Et plus de la moitié du pays est en alerte rouge. Et puis le mondial de foot, les résultats de la nuit, le Portugal s'est imposé face à l'Ouzbékistan 5-0, notamment grâce à des buts de son infatigable numéro 7 Cristiano Ronaldo. L'Angleterre et le Ghana se sont eux neutralisés 0-0. Et puis la Croatie est venue à bout du Panama 1-0, tandis que la Colombie est venue à bout de la République démocratique du Congo. 1-0 il y a quelques instants. La Coupe du Monde qui a débuté depuis 13 jours maintenant en Amérique du Nord. Et si la compétition réserve son lot de surprises sur les terrains, elle soulève aussi de nombreuses questions. En dehors, cette Coupe du Monde est-elle la plus politique de l'histoire du football? On en parlera dans un instant avec le journaliste et chroniqueur sportif Jean-Joseph Permal dans l'interview de la matinale.
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8h16, bien le bonjour les amis. Aujourd'hui nous sommes le mercredi 24 juin 2026. Le mois de juin, la musique en force, j'en fais ma fête. Ça va, bien réveillé ce matin, la forme, pas la forme, mais il faut quand même essayer de bouger, hein. Ça c'est le plus important, bouger, sortir un peu, marcher.

petit brin d'hiver, voilà, parce que l'hiver, c'est pas vraiment l'hiver, mais l'hiver est là d'une manière, disons, quand même, il fait froid un moment, il fait pas froid un moment, hein, voilà. Alors, les matins d'hiver, Gérard Lenormand.

8h21, on vous attend bien sûr pour la phrase du matin, la chanson de Gérard Lenormand accompagnée de cet autre artiste, Patrick Fiori, Les Matins d'Hiver, 402 80 90.

0: 402 80 90. Bonjour Muriel.
1: Bonjour Marie-Josée, ça va?
0: Ça va très bien, et vous de votre côté?
1: Ça va très bien, merci, il n'y a pas de la fraîcheur.
0: Oh là là, ouais.
1: Oui, avec une petite pluie aussi.
0: Petite pluie fine?
1: Oui.
0: Ça fait du bien, non?
1: Oui, oui, ça fait du bien, oui.
0: Oui Muriel, on vous écoute.
1: Oui, la nuit sombre est glacée.
0: Ah bah oui, petite pluie fine, merci beaucoup.
1: Ah, tout de à rien. L'heure.
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18h25, les amis, on vous attend, hein, c'est vrai, hein, il fait un petit peu froid, un petit peu, hein, voilà, c'est pas vraiment l'hiver là, l'hiver glacial, hein, mais c'est l'hiver quand même, voilà, avec Gérard Lenormand ce matin, les matins d'hiver, avec la voix accompagnée de Patrick Fiori, hein, on les aime tous les deux, hein, Gérard Lenormand et Patrick Fiori, on vous attend sur le 402 80 90 les matins d'hiver. Qu'est-ce que ça donne? Allez, je vais essayer de voir. Les matins d'hiver, je me souviens de ces matins d'hiver dans la nuit sombre et glacée, quand je marchais à côté de mon frère sur le chemin des écoliers, quand nos membres encore tout engourdis de sommeil grelottant, sous les assauts du vent, nous nous battons à grands coups de boules de neige en riant. Nous arrivions dans la salle de classe où le maître nous séparait, nous retrouvions chaque jour notre place et l'on ne pouvait plus se parler. Puis bercé par les vagues d'une douce chaleur que nous prodiguait le vieux poêle, nos esprits s'élevaient pour se rejoindre ailleurs, vers des plages où il fait toujours beau, où tous les jours sont chauds, où l'on passe sa vie à jouer sans songer à l'école, en pleine liberté pour rêver. Je me souviens de l'odeur fade et chaude de notre classe, calfeutrée des premières lueurs pâles de l'aube à travers les vitres givrées. Je revois les yeux tendres et les visages tristes qui entourent de moi écouter. Et pendant les leçons dans mon coin, je rêvais à des îles où il fait toujours beau, où tous les jours sont chauds, où l'on passe sa vie à jouer sans songer à l'école, en pleine liberté pour rêver, il fait toujours beau pour songer à l'école, la la la, la la la, la la la, voilà. C'est à vous les amis, hein. Appelez-nous sur le 402 80 80.

0: Bonjour Myriane.
1: Bonjour Marie-Josée, bonjour à tous les auditeurs.
0: Ça va ?
1: Ça va, merci, et toi ?
0: Oui, ça va très bien, je t'écoute.
1: Pendant les leçons, je rêvais.
0: Pendant les leçons, je rêvais ? Pourquoi ça ? Pourquoi tu rêves pendant les leçons ? Tu n'apprends pas ?
1: Bah, allez-y, là, on écoute les autres, on écoute ce que les autres disent, nous, moi je rêve.
0: D'accord, et c'est la phrase du matin, bien sûr.
1: Ah bon ?
0: Et pendant les leçons, dans mon coin, je rêvais.
1: C'est ce que font
0: les gens, hein, quand il fait froid.
1: Oui, exactement.
0: On se replie un petit peu sur soi-même, on ne veut pas aller plus loin. On n'a pas envie d'écouter.
1: On écoute d'une oreille.
0: On n'écoute même pas. Même pas d'une oreille.
1: On rêve.
0: On est là, vraiment, transporté au loin.
1: Oui.
0: Hein, voilà. Parce que moi, je me mets un petit peu dans la peau de ces enfants-là.
1: Uh-huh.
0: Hein, je suis dans mon coin à rêver. Voilà. Bravo, Myriane.
1: Merci.
0: Et comment tu fais pour trouver ça comme ça
1: Je sais pas, cool,
0: tu te laisses porter dans le texte. Comment tu fais

0: Hein?
1: Je regarde ça bien, oui, j'épluche ça bien.
0: Parce qu'il y a pas mal de phrases qui sont toutes
1: Oui.
0: belles, comme je rêve en toute liberté,
1: Oui.
0: je ferme les yeux, je me revois sur les plages, etc.,
1: Oui.
0: etc. Voilà. Mais là, je.
1: J'avais pensé en toute liberté de rêver aussi. J'avais pensé à ça pour mes cours. Je me dis non, moi j'ai d'autres là.
0: D'accord, ouais.
1: Dans mon
0: C'est
1: coin, je
0: vraiment,
1: rêvais.
0: je vois que les
1: Oui.
0: leçons dans mon coin, je rêvais, hein, pendant les leçons. Parfois, on écoute guère.
1: Il
0: Voilà.
1: y a aussi, j'aurais pu avoir ça. Moi, j'ai regardé Charles Aznavour, j'ai regardé Grand Corps Malade. Les
0: Hein,
1: grands
0: parce
1: corps,
0: que,
1: dans Charles
0: ouais,
1: Aznavour, il n'y
0: les
1: avait pas ces
0: textes
1: deux mots,
0: sont.
1: là. Il n'y avait pas ces deux phrases là,
0: Parce que
1: dans Charles Aznavour.
0: pour Charles
1: Oui.
0: Aznavour, c'est pour ça que
1: Oui.
0: je dis, hein, il faut bien écouter,
1: Oui.
0: parce que Charles Aznavour, il parle du Montmartre, et Grand Corps Malade parle de Saint-Denis.
1: Oui.
0: Hein, parce que c'est. Hein, voilà, il y a quand même pas mal de phrases un peu, disons, qui
1: Oui,
0: sont
1: qui
0: pas
1: changeait,
0: les
1: oui.
0: mêmes.
1: Ils ne sont pas pareils.
0: Voilà. Alors sinon, Myriam, une chanson que tu aurais aimé offrir à tes amis, là, aujourd'hui?
1: Une chanson de Mireille Mathieu, Donne ton cœur, donne ta vie.
0: Ouais, on va voir ça, d'accord.
1: Oui.
0: Sinon, ça
1: Une
0: va, le matin,
1: chanson.
0: on chante vraiment les matins d'hiver, on est bien.
1: Oui.
0: C'est bien de chanter, hein, parce
1: Moi,
0: que
1: je
0: c'est.
1: fredonne, toute la journée, je fredonne. Moi, déjà, je ne sais même pas ce que je suis en train de chanter, mais je donne ma voix.
0: Tu donnes ta voix. Ah, ok, d'accord.
1: Ouais.
0: Alors sinon, voilà, belle journée, passe de bons
1: Oui, merci.
0: moments, voilà.
1: J'espère pouvoir sortir. Le temps se ramasse un peu, là. Le temps est un peu couvert. Mais c'est comme ça, c'est l'hiver. Qu'est-ce qu'on va faire?
0: Ok, merci, bye bye
1: Allez,
0: et
1: bye
0: bravo
1: bye, bonne
0: encore!
1: journée. Merci.

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Psaume 16. Ô Dieu, tu es mon abri, protège-moi. Je dis au Seigneur, tu es mon plus grand bonheur. Seigneur, c'est toi que je reçois en partage. Tu es la part qui me revient, ma vie est dans ta main. La part que tu me donnes, je l'apprécie. Pour moi, c'est un cadeau magnifique. Je remercie le Seigneur qui me conseille. Même la nuit, ma conscience me parle. Sans cesse, je me souviens du Seigneur. Puisqu'il est près de moi, je ne tombe pas. Alors mon cœur se réjouit. Je danse de joie. Mon corps est totalement en sécurité. Non, tu ne m'abandonnes pas dans le monde des morts. Tu ne laisses pas ton ami fidèle pourrir dans la tombe. Tu me fais connaître le chemin qui conduit à la vie. Quand tu es là, la joie déborde auprès de toi. Le bonheur ne finit pas.

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Baté Maman avec Luana Panin aujourd'hui, musique de circonstance puisqu'il nous peut gagner l'occasion cause la violence domestique. On vous souhaite la bienvenue. C'est parti tout de suite pour votre point virgule thématique.

0: Au plaisir de vous retrouver en ce mercredi. On remercie l'équipe qui nous accompagne, Avi à la production de cette émission, aux côtés de Juanita Razaz, qui d'ailleurs aussi célèbre son anniversaire. On en profite pour lui souhaiter un très très bon anniversaire. Alors aujourd'hui, par contre, là, nous peut causer un sujet beaucoup plus sensible, mais surtout très très essentiel, parce que c'est souvent un problème qui, dans le silence, par la honte, par la peur, par le regard des autres, parce qu'il y a une madame qui vit une violence domestique, c'est une, c'est pas qu'elle a fait facile, pour dire, elle a fait qu'il est capable, cause avec tout le monde autour de lui, parce que quelque part, elle se sent aussi très très seule. Donc aujourd'hui, nous pouvons avoir l'occasion cause un peu comment faire pour capable aider sa madame là, quels sont les recours et que prévoit aussi la loi à Maurice concernant la violence domestique. Pour en parler, nous recevons madame Eury, qui est coordinatrice à la Family Welfare and Protection Unit. Bonjour et bienvenue madame Eury.
1: Bonjour Lizzie et bonjour à tous les auditeurs de RAM.
0: Alors merci qui vous l'a aujourd'hui, parce qu'en même temps, vous avez dit qu'il y a une nouvelle loi, mais vous allez faire une émission prochainement aussi, mon pensée, pour qu'elle rentre encore plus dans mon détail. Mais aujourd'hui, on aura l'occasion de voir un peu en gros qui peut passer et surtout aussi comprendre c'est quoi une violence domestique. Peut-être aussi une fois, madame, par connaît, je peux gagner un abus, je peux subir une violence domestique. Plus autres, peut-être ça c'est devenu normal parce qu'il par rapport à un cycle, par rapport à ce qu'ils ont une vivre dans autre l'enfance, finalement c'est une affaire qui est tout à fait normale. Alors déjà pour commencer, allons-y directement. Qui était ça la violence domestique?
1: Alors la violence domestique, quand on cause violence domestique à Maurice, la plupart du temps, man du monde pense violence physique, inga e batte. Mais violence domestique, pas vraiment dit inga e batte. Et qu'il n'y a pas juste entre mari et femme. Okay. Il y a aussi entre les plusieurs membres de la famille. Et il y a une violence qui est perpétrée par un membre de la famille ou un conjoint, par exprès, pour faire du tôle au sein du monde-là. Et qu'il y a un problème social qui a affecté la société tout en entière. Il a affecté la personne, sur la famille, sur l'entourage, sur les enfants et que la société. Parce qu'il y a un problème qui n'est pas un problème privé, comme on dit mon habitude dire. Il n'est pas une cause qui nous besoin pas dire. C'est un problème public, c'est un problème social. Côte et n'a solution pour ça.
0: Quand on dit violence domestique, justement, il n'est pas dit c'est une madame, un monsieur, un partenaire, mais est-ce qu'il est capable de prendre en considération violence domestique comme par exemple dans un autre membre de la famille, un enfant qui peut gagner un barté, ou un enfant qui est capable de battre ce parent? C'est peut-être le cas qui est capable d'arriver. Est-ce que ça aussi prend en considération violence domestique ou c'est pas dans ce cadre-là?
1: Alors, quand on cause violence domestique, dans la législation actuelle, le Protection from Domestic Violence Act, violence domestique, il est défini entre un membre de la famille qui reste dans même la case, il considère les conjoints. Oui. Les considèrent les membres de la famille, frères, sœurs, maman, papa qui restent dans même la case. Mais souvent, des fois, nous trouvons faire face à une violence qui, les autres membres de la famille, avec qui vous avez une relation aussi, qui viennent faire violence avec vous dans la case et qui n'est pas typé cadré dans nos législations actuelles, c'est-à-dire le Protection from Domestic Violence Act. Souvent, des fois, nous pouvons trouver, on appelle ça elderly abuse, c'est-à-dire comme on cause enfants, mes enfants. Moi, âgé de 70 ans, moi, j'ai un enfant de 30 ans. L'ivini, l'y fait man menace, l'y profère man menace, et n'a man abus verbal, l'ivini, l'y cause de façon très, comment vous dire, vulgaire, violent envers moi. Même, il n'a, l'y bat moi. Parce qu'il est bizarre à leurs ans. Soit parce qu'il a envie toute la case pour lui, ou soit parce qu'il est bizarre sur...
0: Ou peut-être l'alcool aussi.
1: L'alcool et tout, la drogue et tout. Ça, c'est pas un facteur qui cause la violence. Mais ça aussi, c'est une forme de violence domestique.
0: D'accord. Alors, et puis, nous bizarre aussi prendre en considération qu'il y a un cas que c'est un monsieur qui gagne aussi.
1: Oui.
0: Sous la souvent violence, souvent madame.
1: Oui, souvent des fois, on oublie que c'est madame aussi qui est victime de violences domestiques.
0: Non seulement physiques, mais d'autres violences.
1: Il y a beaucoup de

0: types de violences. Nous commençons par violence physique. Mm-hmm. Nous avons la violence émotionnelle, nous avons la violence verbale, nous avons la violence psychologique, nous avons la violence économique. Et que là, avec nous nouveau la loi qui nous est venue, c'est le Domestic Abuse Bill, nous avons la violence digitale. Et nous avons une violence qu'on appelle le coercive and controlling behavior.
1: OK.
0: C'est un terme un petit peu technique
1: oui.
0: pour expliquer quoi.
1: Oui.
0: Ça veut dire souvent des fois dans une relation. Quand on cause relation, on ne peut cause une relation spécifique par rapport à conjoint ou une relation intime. C'est une relation qui nous a avec nos membres de la famille.
1: OK.
0: Souvent des fois, nous part sans le réaliser, nous victimes. Comment? And coercive and controlling behavior, c'est quoi? Me commencer, me prendre un petit exemple.
1: Allez-y.
0: Pour mieux expliquer, me prendre un petit exemple.
1: C'est beaucoup mieux.
0: Maintenant, un enfant de 18 ans.
1: Mm-hmm.
0: Et moi, un adulte de 15, un adulte 40 ans, 50 ans, disons. Soit maintenant, une relation intime. Nous prenons les comme ça, c'est pour être plus facile d'expliquer.
1: Mm-hmm.
0: Me commencer comme ça. Ben, si tu comptes en moi, t'es pas pour faire ça.
1: C'est-à-dire pour. Comment,
0: ça va commencer comme ça. Si tu peux sortir, qui fait te peux sortir, ça veut dire.
1: T'es pas content en moi.
0: T'es pas content de la famille. De la famille, pas veut dire non, ni pour toi. L'escalade. Ça veut dire que ce type de violence-là, il escale, il y a les mêmes. Là, nous prenons l'exemple d'une relation nouvelle, une relation intime, pas nécessairement qui peut rester ensemble. Nous prenons les qui astèrent une concert camarade.
1: Un couple.
0: Un couple. Nous prenons pas un couple. Nouvelle relation, commencez par texte. Qui te peut faire? Lunchtime. Te demander avec qui tu es sorti. Mais qui fait une sorti avec ça, Jimoun-là? Tu peux sortir que ça, tu n'es pas content, moi? Là, il est envenimé, la relation envenimée, sans le réaliser. Là, tu m'en as, il peut égaliser.
1: Ça devient de la possession.
0: De la possession, il égalise l'amour et la violence verbale, la violence émotionnelle. Là, il allait. Là, il vient une violence verbale, il vient une violence économique, il vient une violence physique. Mm-hmm. C'est le pattern of behavior qui continue.
1: Mm-hmm.
0: Et souvent, des fois, nous pas réaliser. Mm-hmm. C'est ni qui quand nous avons une violence physique, soit une violence verbale ou une violence émotionnelle qui, comment dire, flagrant, qui nous vient de l'avant pour rapporter le cas.
1: Parce que bien souvent, nous peut prendre une attention comme ça, un message là, ou ça, c'est dit là comme ah, c'est peut-être voilà, il peut prendre moins compte, il peut envie de connaître qui m'en peut faire, mais en fait il y a une façon aussi quand il peut vivre un peu plus grave.
0: En fait, il commençait graduel, mais sans le réaliser, nous vivons sous le joug de la personne. Dis-moi, on peut servir la relation pour contrôler nous. Ce genre de relation là, c'est pas une relation normale.
1: Il faudra bien faire la différence, hein, parce que par exemple...
0: C'est très insidieuse.
1: C'est, oui, par exemple, si un couple qui me passe, je prends un exemple, un couple qui me passe dans une difficulté d'adultère, par exemple. Peut-être, soit Michel-là, soit Madame-là, pour dire, que tenant les autres, pour poser une question. Attention, est-ce qu'il dit, Mouna, il répète sa bonne affaire-là? Est-ce qu'il, ou comment est-ce que là, ça devient... C'est assez compliqué.
0: Oui, c'est très, très compliqué.
1: C'est très compliqué.
0: C'est-à-dire, nous avons une relation... c'est quand nous redonnons, c'est une confiance qui nous fait avec à l'autre.
1: Mais à un moment donné, quand il perdit la confiance, est-ce que là ça devient simplement puis envie qu'on ait qui dit mon fait, ou est-ce qu'il devine une...
0: C'est pour ça qu'on dit quand n'importe qui problème qui est dans le couple, si il y a une situation d'adultère où on décide pour pardonner l'autre personne, moi je te conseille ça, mon couple là vine pour un conseil psychologique, conjugal,
1: pour les aider à aller
0: pour
1: de l'avant.
0: Pour les aider à, comme si, overcome sa situation-là.
1: Mm-hmm.
0: Sinon, ça peut, même verbalement, me dire, mon pas de nous, mais en réalité, à l'intérieur de moi, je parle pas de nous. Il est difficile de pardonner, mais ce n'est pas impossible de le faire. Mais c'est aussi...
1: Avec de l'aide.
0: Avec de l'aide. Il faut avoir de l'aide.
1: Monsieur Couto, arrive au digital, là. Qu'est-ce que ça veut dire, justement, par rapport à ça, là?
0: C'est-à-dire... Dans la violence digitale, ce qui nous peut causer, c'est nous servir une plateforme réseaux sociaux

0: Par exemple, me capable faire cyber stalking, me PVU que tu peux aller. Parce que sinon, souvent des fois, on a beaucoup de monde qui compte un post que j'étais, avec qui j'étais, sans vouloir être comme si, sans en avoir y a pensé. Mais un autre monde peut servir ça pour surveiller la personne, ou soit limiter une application pour veiller la personne, soit si me capable me servir les réseaux sociaux pour blackmail l'autre personne, pour me faire chantage avec la personne, pour faire lui faire un travail qui moi m'envie lui faire.
1: Ça rentre toujours dans la violence domestique.
0: Qui fait livrant de la violence domestique parce qu'il me peut servir ben, les autres outils qui nous a actuellement de nos jours pour contrôler la personne. Vous comprenez?
1: Tout à fait. Bon, c'est vrai que ce genre de sujet, il faudra vraiment encore plus de temps pour en parler. Alors là, moi, je viens de parler aux statistiques. Est-ce qu'il y a une statistique récente par rapport à un cas de violence?
0: Allez, nous commençons en 2024. En 2024, nous tenons au total 5758 cas de violence domestique rapportés dans nos Human Family Support Services du ministère. Ça, c'est que chez nous. Là-dedans, nous avons 4988 cas que madame t'y rapporté et 770 cas que ma monsieur t'y rapporté. Là, nous venons en 2025, nous avons 7562 cas, dont 6478 ce sont les dames et 1084 ce sont les hommes. Cette année ici, de janvier à mai, nous avons 3049 cas, dont 2674 sont les femmes et 375 sont les hommes. Vous pouvez trouver, nous, la violence domestique ne concerne pas que les femmes. Il y a aussi les hommes qui sont victimes. Et comme on me dit, on a plusieurs types de violences. On a plusieurs types de façons de contrôler le conjoint ou les membres de la famille.
1: Donc, il y a la violence domestique déjà et puis il y a l'abus domestique. Est-ce que vous pouvez expliquer-nous un peu voilà, la différence entre les deux?
0: Voilà. Domestic abuse ou l'abus domestique, c'est des affaires différentes. Quand nous cause, comme on dit, violence domestique, qui vient de où la tête?
1: C'est bien souvent des coups, des blessures,
0: des coups
1: violence,
0: et des blessures. Violence domestique, là, normalement, c'est comme si it comes at the end of the de la relation. Tandis que abus domestique, les patterns, les comportements qui OPC contrôle l'autre personne, c'est un pattern de relation, comment dire, une relation abusive. Mon peut servir mon comportement pour dégrader la personne, me peut comment dire, me faire dire mon ami petit, faire les sentir petit jusqu'à les sentir insignifiantes,
1: inutiles
0: et qu'il n'est pas nécessairement une violence physique pour ça qu'il a un effet néfaste sur la personne, sur la victime. Nous avons plusieurs formes, nous avons émotionnelles, vous êtes tout le temps me peut critiquer, me peut aller, me peut insulter, me peut faire mind games, m'opé contrôler financièrement, j'avais dit, ou capable de travail, mais seulement moi, me contrôle tout mon finance.
1: D'accord.
0: Ou travail, c'est moi, ou salaire.
1: C'est l'autre personne qui peut servir, qui peut dire.
0: La carte bancaire, il est avec moi. Je ne peux pas avoir accès avec ou MCB Juice ou n'importe quelle application qui est sur le portable. Ça me fait de façon. Comment on peut dire ça de façon très mesquine, Movini me délite sur application. Ou bien refaire tout. Ou soit, moi, demande-nous mon password. Ou password n'importe qui, mon account, ce qui est là, moi, je vais me surveiller, qui peut faire, ou qui peut pas faire. Oh, qui c'est en a, ou peut causer, qui peut causer, comment on peut faire. Tandis que violence domestique, nous, trois candidats, nous allons trouver les résultats. Les résultats, ce n'est pas nécessairement les coups et blessures, c'est le changement de comportement de la victime. C'est une personne, personne X a été toujours une personne a été très rapide, très contente, elle peut aller sur la vie. Tout d'un coup, elle est intimidée, elle est osée, elle est bien, elle ne pouvait pas tout, elle n'est pas heureuse de causer. Mais ça, c'est un affaire qu'il nous trouvait, c'est de visu.
1: D'accord. Alors, il y a aussi le Domestic Abuse Bill qui vient remplacer la Protection

0: From Domestic Violence Act. Alors, qui fait le nécessaire introduire un nouveau la loi?
1: Comme on connaît, le Protection from Domestic Violence Act, l'ITI enacted premièrement, la première fois c'était en 1997. Au fil des années, c'est un amendement 2004, 2011, 2007, oui. Et finalement c'était en 2016. De 97 c'était que entre les époux et là en 2004 on ajoute les membres de la famille. Léla, nous élogie la définition de la violence domestique. Mais comment nous trouver la société dynamique, la société sensée, mm-hmm. nous, la loi aussi, les bisons réflectés.
0: Adaptée par rapport au changement.
1: La loi aussi, les dynamiques. C'est un affaire qui nous appelle il y a live. Nous bisons sens, la loi.
0: C'est comme par exemple, aujourd'hui, on parle beaucoup de réseaux sociaux, donc les bisons rentrent dans un.
1: Voilà, les bisons rentrent là-dedans. Parce que mon. Je suis pas sûre si vous savez, un terme international qui nous servit, c'est Technological Facilitated Gender-Based Violence. Là, dans nous, la loi, nous prenons Technological Facilitated Domestic Abuse. Mm. Ça veut dire, nous avons servi tous nos outils technologiques pour fatiguer la victime. Mm-hmm. Et la victime, comme on peut dire, c'est pas nécessairement que les membres de la les conjoints, mais aussi les autres membres de la famille.
0: D'accord.
1: Et là, avec le Domestic Abuse Bill, nous élargissons aussi définition victime. Il n'est pas nécessairement resté sur le même toit.
0: D'accord. C'est-à-dire, il est capable, comment vous dire, un couple qui n'est pas marié, qui n'est pas fiancé, qui n'est pas vivant ensemble. Il est capable aussi un enfant qui n'est pas vivant avec ce même parent, un parent qui est âgé, qui vient, qui donc a dans une direction de violence.
1: Voilà.
0: Donc il y a différentes façons justement de pouvoir voir ça. Alors, par exemple, là, quand une dimune, quand une madame, ou n'importe qui, un monsieur aussi, subit une violence domestique, qui va différents soutiens victimes-là capables de gagner au niveau du ministère, au niveau, voilà,
1: des
0: autorités.
1: Voilà. À nous commencer. Une dimune, les sentili victime, soit les sentili, il n'est pas à l'aise, il n'est pas en sécurité dans ce casse, dans ce relation, il est capable. Un monsieur, une madame, ou un frère, ou même des conjoints, ce qu'il y fait, premièrement, il y a un rapport de ce cas au ministère de gender, dans les 12 Family Support Services qui nous aident. Nous avons les Family Support Services, ou soit, s'il peut arriver, il n'est pas senti en sécurité le soir, il y a toujours la possibilité, le téléphone, le 139, c'est notre hotline,
0: oui.
1: Qui est free of charge. Il n'y a pas aucun coup dedans, il rapporte le cas. Et que si la personne qui peut rapporter le cas là, ce n'est pas ce cas, ce n'est pas le Jimoun, il a envie de garder l'anonymat, ça peut se faire, ça se fait actuellement. Ou soit, nous avons l'application Les Sports.
0: Oui.
1: Les sentiers, il y a en danger, les press un panic button, ou soit les scaves servent aussi l'application dedans pour appeler le 139. La personne vient chez le ministère, chez nous, dans nos Family Support Services, il vient rapporter ce cas. Écoutez, si besoin faire une déclaration, dépendant nature du cas, nature de sa complainte, quand il bien besoin une protection order, ou soit il bien besoin parce que tout cas de violence domestique, il y a une criminal offense. S'il n'est pas pour rapporter à la station, il n'est pas pour capable d'arrêter, il n'est pas pour être poursuivi par la police. Maintenant, quand nous pouvons rapporter chez nous, c'est pour avoir une autre protection. Quand ils peuvent venir chez nous, nous demandons à la personne, la victime, quels sont les services qu'ils payent en vie. Parce que premièrement, nous faisons un service d'écoute, nous avons un service psychologique, il y a un service légal, il y a un legal counseling, on a aussi legal presentation at court. Et aussi, nous avons un suivi qui nous fait avec la victime. Si madame là, ou surtout la dame, s'il n'est pas en sécurité dans la case, nous avons man shelters qui est géré par les ONG avec qui nous travaillons ensemble, que nous sommes capables de placer la victime dans un shelter.
0: Et des fois aussi accompagné d'un enfant, s'il y a des enfants.
1: Oui,
0: avec
1: les victimes sont, on a des victimes qui sont accompagnées d'un enfant. Pour résoudre problème de violence domestique, ce n'est pas un travail, un seul ministère où travaille la police, mm-hmm. où travaille l'ONG. Mm-hmm.

0: Nous travaillons en collaboration. La police, les ONG, les autorités, les autres ministères, nos ministères, mais aussi c'est une responsabilité de tout un chacun. Si un quelqu'un peut trouver qui un monde les victimes de violences domestiques,
1: il peut trouver
0: tous les jours, il peut tendre qui se peut craser dans tout cela la case au voisin, il peut tendre les injures, madame là peut ou trouve une madame avec ou un monsieur avec man moque le visage rapporté en toute anonymité sur le 139. Si vous parlez, connaît qui s'en a qui nous rapporté, nous gardons toute information confidentielle aussi. Nous gardons, ça c'est important ça de savoir.
1: Parce que voilà, il y a eu la mentalité auparavant, puis ils disaient non, c'est qui passait dans toute la case, ça n'a pas de problème. Mais aujourd'hui, nous bisons réaliser qu'il y a une jimoune en détresse, nous bisons aider. Nous bisons capable de aider dans ce problème-là. Ou dit là, capable de trouver l'amour, ça zola. Donc, c'est qu'à rester dans une conscience, ne pas connaître ce qu'à qui poids l'agresseur, capable donc faire dito à la victime.
0: Exactement.
1: Donc, c'est quelque part aussi, mon quoi, la loi, il met mais nous, capable revenons là, on pensait plus tard, mais c'est vrai que la loi aussi nous préconise quelque chose par rapport à une
0: Qui voilà.
1: Pas pour...
0: Ça veut dire, dans la loi actuelle, nous tenons counseling. Mm-hmm. Mais malheureusement, c'était subject to the consent of both parties. Ça veut dire, il faudrait les d'accord pour suivre un service psychologique du ministère pour être capable de bénéficier de ce counseling-là. Souvent, des fois, nous ne trouvons pas d'accord. Maintenant, nous prenons le Mandatory Rehabilitation Program. Mm-hmm. Ça veut dire, c'est quoi? Si une madame lui fait une application Protection Order, il a l'accord. Il dit qu'ils sont conjoints ou il dit que la victime dit que l'autre personne est un démon très violent, que cela vient en danger, ou soit l'autre personne dit les poussons. Nous avons deux scénarios. Le premier scénario, avant que la victime gagne ce protection order, la cour donne à la personne suivre un traitement réhabilitatif. C'est-à-dire, s'il y a un problème de l'IPACA contre ce colère, ce frustration, il pourra faire un suivi psychologique. Mm-hmm. Et l'officier concerné pour puisse donner un rapport à la cour. Mm-hmm. Et que l'IPACA doit refuser. S'il est refusé, il y a une lame à payer. Mm-hmm. S'il y a un problème côté une lame à abus de substance, là aussi, il peut référer la cour pour ordonner à suivre une cure. Mm-hmm. Ou un traitement à une organisation dédiée à ça. Mm-hmm. Et que sa organisation-là aussi, il peut bien soumettre un rapport. Mm-hmm. Et que nous avons le comportement de l'agresseur, est-ce qu'il est insensé?
1: Il y a un changement. Mm-hmm.
0: Ça, c'est dans un premier scénario. Deuxième scénario, la cour n'a pas fini de donner la victime une protection order, mais en même temps, il dit l'agresseur bien suivre le programme. Ça, c'est le deuxième scénario. C'est très important de savoir que durant ce processus-là, on a un suivi très assidu de la part des officiers qui, du moment qu'il y fait l'application, quand la victime finit sur protection order, on a un suivi. Chaque 3 mois, l'officier peut besoin soumettre un rapport à la cour pour démontrer changement de situation de la victime.
1: Mais en cas de non-respect justement de cette loi ou qui ban de sanctions aussi, Ena, Sienjimoun, voilà, en cas de violence domestique, poursuivre sa man.
0: Allez, les sanctions sont quoi?
1: Oui.
0: La première conviction qui peut être, il peut pareil, c'est comment tient dans les lois précédentes. Ça veut dire, il peut l'emprisonnement jusqu'à 1 an et un amende allant jusqu'à 50 000 roupies. Mm-hmm. Mais licencié quand les vins second conviction. Second conviction, il peut un amende allant jusqu'à 100 000 roupies et l'emprisonnement allant jusqu'à 3 ans. Et troisième ou subsequent conviction, ça va être, pendant l'amende là, directement allant jusqu'à un pénale servitude jusqu'à 10 ans.
1: D'accord.
0: Voilà.
1: Donc, comme quoi, il faudra respecter.

0: respecter.
1: Il faudra respecter. Maintenant, ce n'est pas que pour le breach du protection order, mm-hmm. ça aussi, parce qu'il faut nous dire, un acte de violence domestique, c'est un acte criminel.
2: Mm-hmm. Alors, c'est vrai que le temps passe vite. Court. Nous sommes arrivés pratiquement à la fin de l'émission. Avant de terminer, parce que moi, pensais, il nous a fait une deuxième par rapport à sa okay. émission-là, pour que justement le Domestic Abuse Bill. Et ben, avant de terminer, quel message vous pensez que le plus important selon vous pour passer à un auditeur qui peut écouter nous, qui vivent et qui subissent une violence domestique ou même une domestic abuse?
1: Voilà. Moi, tu peux dire. Les personnes concernées qui n'ont pas besoin de souffrir en silence. Mmh. Pour tout cas, qui se pensaient un individu ou soit eux-mêmes victimes, téléphone le 139, oui. viennent dans nous vers un human service, le Family Support Services, même à la station de police qui dirige vers nous. Mmh. Mais tout problème a une solution. Nous avons le 139, nous avons l'application de l'espoir, nous là pour être eux.
2: Donc, paraissent en silence, ça c'est sûr, et surtout, pas oublier qu'un humain, un voisin, une famille ou qu'on n'est pas un problème, un collègue aussi, qui fait, je reste tranquille, bizarre dénoncer. Pour aider cette personne, parce que justement, quand il y a un courage pour aller de l'avant là, aide-lui pour sortir là-dedans. En tout cas, merci beaucoup, Madame Rie, coordinatrice, nous rappelle, à la Family Welfare and Protection Unit avec le ministère, justement, de l'égalité des genres et du bien-être de la famille. Merci beaucoup. On se dit à très bientôt ici sur RMA. Restez branchés. La suite est avec Ashley Cornett qui prend donc le relais avec les Consumer Affairs Officers. Et puis à partir de 11h, interface société avec Méline Balou. Il est 10h30. Merci à Avi et à Juanita pour la production de cette émission. Et on vous souhaite un très très bon mercredi. Rendez-vous demain pour Intermède.
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2: Bonjour à tous et bienvenue sur RME, la radio nationale, pour le point virgule thématique en ce mercredi matin. Merci à Via la Technique, merci aussi à Juanita, notre assistante à la réalisation. Aujourd'hui, conseil pratique pour les consommateurs, émission proposée par le ministère du Commerce et de la Protection des Consommateurs. Achat pour un produit ou payer pour un service, ça se fait à chaque moment pour le consommateur, mais prenons-nous vraiment les bonnes décisions? Pour en parler ce matin, le plaisir d'accueillir Monsieur Pravesh Mididine et aussi Madame Vimla Deya, tous deux Consumer Affairs Officer. Bonjour, bienvenue.
3: Bonjour Ashley.
4: Bonjour l'auditeur de Radio MM.
3: Bonjour Ashley, bonjour auditeur RM1.
2: Et merci que vous êtes là ce matin. Nous connaissons que vous êtes l'équipe beaucoup sollicitée sur le terrain parce que il y a l'affichage de prix, il y a tout bas de la loi qui existait pour protéger le consommateur, mais aussi démontrer les responsabilités du consommateur et aussi du vendeur, du mal commerçant, pour qui toute la loi respectée et qui tout bon consommateur rassuré quand je passe un produit ou je peux payer pour un service. Alors tout d'abord, qui veut dire un consommateur à ce stade quand on arrive 2026?
3: Oui, un consommateur, c'est une personne qui peut acheter un produit, soit un service. Il peut acheter un service, par exemple, un service électrique, par exemple, man repairs, ça c'est un service. Ça. Et pour produit, c'est quoi? Nous pouvons dire qu'on peut acheter un produit d'un supermarché, ça c'est un man l'article plutôt qu'on nous dire, ça c'est un consommateur.
2: Oui. Et qui fait dire encore plus important, qui nous éduque davantage, nous faire une émission comme ça, par exemple, pour qui consommateur là, lui capable plus au courant, au lieu qu'il tombe dans un piège plus tard. Et, Madame Deya.
4: Oui, et au fait, nous disons aux consommateurs qui étaient dans ce

0: droit et actuellement également cette responsabilité. C'est avant de faire un achat.
1: Mm-hmm.
0: Et avant de faire un achat, et bien sûr, nous devons penser, est-ce que l'achat nous peut faire là? Est-ce qu'il vraiment nous peut besoin?
1: Oui.
0: Est-ce qu'il est dans ce substitut? Vous pouvez comprendre, nous devons être ce prix, ce qualité. Est-ce qu'il est dans le marché, nous devons être ce substitut?
1: Mm-hmm.
0: Pas que nous devons être nous devons être bizarre comme ça même, sans nous réaliser sur l'importance, est-ce qu'il nous peut défoncer nos budgets quand nous perdons ces lits, tout mm-hmm. ça, nous besoin d'être bien avant de faire un achat.
1: Alors, ben effectivement, on est bien la manmoque qui peut rendre mourir ceci, parce que, pas plus tard qu'avant-hier, nous téléphonons, nous disons, nous avons une machine à laver, sèche-linge, tout, super promotion, un nouveau moque dans Maurice.
0: Oui.
1: Et là, quand le magasin a fini un problème, dans le magasin, on dit, et vous pouvez vérifier si et non, pièce là. Capable d'une pièce là, tout là, dans le cas de cette dame non. qui nous téléphone nous.
0: C'est ça, nous peut dire, un consommateur, avant d'acheter un produit, qu'il y ait un côté manger, qu'il y ait électroménager, il a droit à l'information.
1: Mm-hmm.
0: Il a droit de demander l'information avec, bien sûr, le trader. Et il a droit de demander l'information. Nous, tous les temps, quand nous avons fait une sensitizing campaign, nous disons à un consommateur, pas besoin de monter, quand même, on peut comprendre les affaires simples,
1: mm-hmm.
0: les capables, les banales pour un petit monde, mais les affaires extrêmes pour autant. Information est importante. Aux personnes machine laver, comment ils ont servi machine laver là? Est-ce mm-hmm. que la machine laver là, ils ont besoin de le chaud ou bien de l'eau frais? Ça, c'est extrêmement important parce qu'il y a du monde quand il perd. S'il n'y a pas d'information là, la machine là pas l'abîmer.
1: Mais vous connaissez.
0: Il n'y a pas l'abîmer, il peut dire qu'on a des misuse.
1: Oui.
0: Mais malheureusement, le consommateur là, au moment où il a acheté, il n'y a pas de cette information là.
1: Et dans certains vendeurs, ils tellement pressés pour vendre, ils se disent bon, oui, il y a une pièce, il y a tout. Avant que le client l'a acheté, mais quand il y a un problème, personne n'est pas là.
2: Moi, répondre.
1: Oui.
2: Dans ce cas-là, fait comment dire, un consommateur, il a acheté une machine lavée. Il avait un problème après l'achat.
1: Mm-hmm.
2: Et il y a une loi qui protège le consommateur là. Par exemple, le consommateur là, il a un droit pour gagner un lot non use, nous dire, une autre machine lavée pendant qu'il peut réparer par trader, il gagne l'autre machine lavée pour qu'il y servit parce qu'il est payé pour ça. Mm-hmm. Il n'y a pas qu'à. À cet effet, comment dire, si trader là, c'est-à-dire magasin là, par exemple, il n'y a pas qu'à réparer, il peut dire une pièce pévinie. Là, d'après la loi, il dit aussi, oui, il dit, il n'y a pas de ni un loan on use, il est besoin de retourner 5% la valeur, mm-hmm. gas price, du l'article.
1: Mm-hmm.
2: Il y a la loi qui protège le consommateur dans ce cas-là.
1: Est-ce que justement, il a son émission, il dit, bon, vous connaissez, ça fait 5% remboursement.
2: 5%, oui, cash price. Il a besoin de nier, il a besoin de retourner.
1: Mm-hmm.
2: Depuis qu'un consommateur là, il n'a pas gagné l'article là. S'il n'a pas gagné loan on news, il y a une quelque chose qui provide dans la loi pour ces affaires là.
1: Il y a aussi le fait qu'il y
0: a un spare part qui a besoin de faire importer, puis il peut prendre 3 mois les temps.
1: Mm-hmm.
0: Entre temps, le consommateur là, il gagne un loan on set pour.
1: Il gagne un appareil remplacement.
0: Remplacement. Mm-hmm. Équivalent à l'appareil l'inacheté là.
1: Même il valeur,
2: pas
1: même option.
2: Non, il n'est pas capable d'acheter l'inacheté, mettons l'inacheté un téléphone, mm-hmm. 50 000, m'en appelle de nier un téléphone qui, même WhatsApp, là, il n'est pas bon. Il est bien qu'il y ait quelque chose qui
0: like
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2: un
0: peu.
1: Justement, dans le cas de sa machine à vélan, on peut suivre ça aussi de nos côtés. L'Indiano qui est effectivement le magasin fin de nier un appareil de remplacement. Et en attendant qu'il y ait.
0: Voilà.
1: Exactement. Et qui veut dire faire un achat intelligent, acheter intelligemment par rapport au consommateur pour qu'il justement il guette tout bonne option, il guette par exemple si l'appareil il consomme beaucoup courant, ben il peut déjà un déficit pour lui.
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2: est-ce que vous pouvez gagner l'autre téléphone pour ça valer plus ou moins, est-ce qu'il y a 50 000 là? Est-ce que vous pouvez gagner un téléphone dans la même fonction pour la somme de, mettons, 10 000 ou bien, ou bien, ça m'a une fonction qui vous a. C'est observer ou l'esprit pour faire au choix. Ou pas qu'on écoute lesquels dire où on vit ça, ou aller au petit casque, ou rentrer dans le magasin, ou à l'acheter

0: juste pour faire l'équerre plaisir. Non, get dans le futur qui peut arriver. Bien, ou prenez un mois pour rouler, ou gagne la paix, ou perdre 50 000, ou perdre un produit qui est pour servir ou, oui, mais il n'est pas pour servir ou. In your interest.
1: Nous avons une satisfaction. Est-ce que ça portable 10 000 avec un portable 50 000? Qui satisfaction additionnelle du pégaye dans la portable là? Vous me comprenez?
2: Et là, vous dire,
1: peut-être, comme petit photo, super photo, si par.
0: Est-ce qu'il est nécessaire? Vous posez même la question.
1: Mais la portable 50 000 là, c'est pour effectuer. Ici, pour vous entendre, vous pouvez comprendre.
2: Mais aussi, pour vous
0: dire,
1: lifetime.
0: Et pourtant, ce lifetime, il y a 2 ans, 3 ans, ou les 5 ans, ou pour avoir 50 000, dans 10 000, vous pouvez gagner, à ce temps-là, nous avons un portable avec mégapixels, bon, un petit prix. Vous pouvez reprendre le portable, ou gaspiller 50 000, juste pour tirer photo, ou vous pouvez gagner de meilleurs morts.
2: Alors, peut-être, Pravichu Medidine, et aussi Vim Landeya, quand vous donnez ça l'exemple, téléphone portable 50 000 euros, là, capable de on a payé par une compagnie de crédit.
1: Oui, crédit.
2: Et voilà une vieille, il y a encore payé pour table là,
0: oui,
2: hein.
0: Oui, et exactement.
2: Et, si on prend l'exemple de portable, il démodait tellement vite.
1: Oui, nous, et notre nouveau portable. Nous n'avons pas juste plein d'affaires qui est bon compte que ça fait crédit là. Et nous avons beaucoup de personnes qui ont un portable, 50 000 roupies. Mm-hmm. Mais ton portable là, il est tombé avec lui, il est cassé. Il crack, le screen est crack. Il est mystérieux là. Il est mystérieux là. Mais la personne, malgré. Normal, trader pour dire monsieur, c'est pour donner un rapport technique, monsieur, c'est pas pour qu'il fasse rien. Mm-hmm. Mais par contre,
2: monsieur, juste pour dire que c'est la faute du
1: client, consommateur
2: qui n'arrive ça.
1: Oui. Mm-hmm. Mais par contre, là-bas, il faut bien payer ce crédit. Mm-hmm. Il faut bien payer ce crédit. Mais là, le consommateur vient que nous, il n'a pas de service portable, il faut bien payer. Mais malheureusement, il finit rendre un engagement, il faut bien payer.
0: Mm-hmm. Ça c'est, payer. Contrat,
1: ça, c'est notre contrat. Qui nous, comme ministère du Commerce, n'est pas qu'à intervenir là-dedans. Parce qu'il y a un contrat.
0: Entre consommateur et sa institution financière. Là, il y a une lutte qui n'est pas, concerne le ministère du Commerce. Là.
2: Mm-hmm. Et c'est justement le fait, c'est un exemple, c'est un achat impulsif. Regarde, il va utiliser un produit là à ce moment-là. Il trouvait que c'est un peu la tendance, c'est un peu la mode.
1: Parfois, peer pressure aussi, il y a un rôle. Peer pressure, mon collègue est dans ça, ça veut dire aussi moi, je suis là. Mais nous avons pensé que, comment dire, nous avons pensé que nous, normalement, comme wants nous là. Nous wants l'unlimited. Mm-hmm. Nous avons beaucoup besoin, nous avons acheté ça, nous avons acheté ça, mais nous avons acheté nos moyens aussi. Est-ce que nos moyens permettent nous acheter ça un produit là, un à la fois, ou bien c'est le côté nous avons acheté?
0: Moi, je suis impulsif là. Et nous avons trouvé une promotion, il finit de dire « buy one, get one free », au lieu où vous supposez un ou bien un, ou bien un, mais là vous pouvez l'acheter, vous pouvez l'acheter buy one, get one, vous pouvez l'acheter en coin. Qui vous fait additionnel là? Ou bien calculer, ou bien, comment nous dire, ou bien intelligemment. Quand vous pouvez acheter, vous pouvez acheter intelligemment. C'est impulsif là. Là, vous pouvez aller, vous pouvez trouver, il y a un qui dit buy one, get one free, et un autre dit best seller. Il y a une marketing stratégie, je veux dire, best seller, il y a 10 000 people qui finissent acheter ça. C'est 10 000 du monde finissent acheter ça, ça fait là. Ou impressionné par ça, là, vous dites, est-ce qu'il m'a acheté ou finir l'acheter?
2: Ou ça manque la numéro 1 dans ce parc qui paye.
1: Parfois, je fais un advertisement, les pesteurs, comment dire, vous bien prendre. Sinon, vous ne pouvez pas le perdre, vous bien prendre.
2: Saisis à l'occasion.
0: Après
1: minuit, pas qu'à faire la promotion a fini avant minuit, ou vous bien faire une sorte que vous bien prendre, vous pouvez comprendre.
2: Ou bien uniquement pour les 10 premiers clients, 5 premiers clients, etc.
0: C'est ça.
1: First come, first serve, vous faire comme ça, vous faire beaucoup attention.
2: Et c'est la même que le consommateur, il peut tenter d'aller acheter un article, un appareil, que forcément, il est parti bizarre à ce moment-là.
1: Parti bizarre.
2: Et il y a l'aspect social aussi. Mes enfants, c'est pas à l'école, qui dépense mes enfants.
1: Voilà. Le planning est extrêmement important pour chaque jour.
2: Mm-hmm. Alors, qui veut dire le droit à l'information pour le consommateur?
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1: 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Et aussi le droit de choisir. Parce qu'avec la frénésie de mon achat, la pression de nous trouver, disons qu'on a un événement dans un magasin, etc., nous trouvons le prix vraiment bas. Mais le droit de choisir, il toujours reste pour le consommateur.
2: Il reste pour le consommateur, bien sûr.
0: Ou gagne droit choisir un lotique, un vendeur pas gagne droit faux sous pour un lotique. 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
1: Finalement, on va dire le consommateur.

0: C'est-à-dire qu'ils sont dit, bon, quelque part, tu faisais même exposer le produit, si les nazis, c'est qui exposait.
1: Oui. Mais non, li,
2: non
1: là,
2: mais
1: ça
2: il
1: vendait.
2: A...
1: Là, tu me disais, dit,
0: voilà.
1: un right of information. Tu me disais, mais ça, c'est
0: pourtant, c'est
1: un
0: arrivé, hein.
1: Exposé, oui. Parce qu'un exposé, pas qu'avant le même prix, avec un ce qui de boîte, ce qui est neuf. À ce qui arrivait, si le si consommateur là, il préfère acheter ça. Il était là, il négociera. Il négociera au vendeur là, il était s'il a un prix raisonnable, une façon de dire.
0: D'où le fait, la responsabilité du consommateur avant d'acheter, parce que toute décision finale, c'est le consommateur qui prend, mais c'est moi qui prends bonne décision, et de garder son reçu, qui fait lien important dans cette situation à garder son reçu.
2: Ce reçu est important pour le garder, qui fait, parce que comment on a un appareil électroménager, il est possible. Possible qu'on peut servir, il n'arrive un problème, il est défectué. C'est à travers ce reçu-là où il a droit à faire une plainte. Avec. Bien sûr, au commencement, on vous a fait Inform Trader. Inform Trader qui l'appareil ou machine à laver ou télévision indéfectué. Mais Trader pour faire le nécessaire. C'est un reçu-là qui pour produire une preuve qu'on a acheté que Trader. Là. Et bien sûr, si Trader n'a pas pu faire rien, le consommateur vient vers nous, il fait sa plainte, le N85, le 460-2500, il fait sa plainte. Et là, nous, comme inspecteur, nous allons guetter sur le cas.
1: Un récit, c'est une preuve d'achat. Si vous pouvez amener une caisse devant la cour, si vous prenez un récit, il peut être difficile pour gagner une caisse devant la cour. C'est simple pour montrer que vous tenez un deal avec tel magasin pour tel prix, tel article. Dès l'article, nous, ministère du commerce, nous pouvons faire l'enquête. Nous pouvons établir qu'il y a un lien entre vous et lui. Dis-moi si vous prenez un récit, le magasin là, dit, mais jamais sa client là ne vient contre moi. Comment on peut prouver qu'on vient contre ce magasin là ou n'acheter avec ce magasin là? Tant que vous prenez un récit, vous n'êtes pas capable de procéder.
0: Alors, il nous reste 4 minutes dans cette émission. Avant la fin de cette émission, eh bien, le point virgule thématique, nos deux invités, M. Pravesh Mimidine et aussi Mme Vimla Deya, tous deux Consumer Affairs Officer. Nous pécose le droit des consommateurs et cette émission proposée par le ministère du Commerce et de la Protection des consommateurs. Nous cause beaucoup au niveau de magasins. Nous bévine au niveau de manachat dans un tabagie, magasin, supermarché, hypermarché. Donc, comment est-ce que le consommateur libisin vigilant quand il fait manachat en supermarché, oui. Hypermarché, tabagie, oui. Entre autres?
2: Vigilant dans quel sens nous peut causer vigilant, c'est-à-dire supermarché, normalement, il y a un fixe prix. Il y a un fixe prix. Mettons un supermarché, il y a un fixe prix, un produit, 23 roupies, mais quand il y a la caisse, ça même produit, il passe 30 roupies. Consommateur, ce rôle et sa responsabilité, quand il peut acheter sa produit, quand il peut acheter sa produit là dans l'étagère, quand il peut venir le comptoir, il peut trouver ce prix plus élevé, il y a besoin de l'avoir, il y a besoin de causer, il y a besoin de qu'on rapporte le cas. Il dit qu'on rapporte le cas, qu'il non, il paye un produit là, après il pouvait faire complaint, mais il n'a pas de garde sur récit. Vous pouvez comprendre, il n'a pas de garde sur récit, il n'a aucune preuve. Mais un consommateur, avant d'acheter dans un supermarché, nous dit à lui, get bien ce prix, get ce récit avant de sortir tous les temps, c'est un coup d'œil dans ce récit, est-ce que ce produit là, tu ne prends pas, il passe d'écoute ce produit là. Vous pouvez comprendre, ça aussi nous arrive, un produit, on prend un, il passe deux fois.
0: Alors, par exemple, un produit qui n'expirait, et se peut trouver cette date d'expiration déjà affichée l'eau là, mais consommateur n'a pas li l'épanguité.
2: L'épanguité. Mais pour expiration.
1: Les temps piteux de la loi
2: sanitaire.
1: Côté expiration. Expiration, date là, les temps. Mais toutefois, s'il fait une complainte, écoute nous, nous pouvons garder avec complainte là, place concernée.
0: Soit nous trouvons qu'il a un produit dans un supermarché, hypermarché. Boîte là bien empaquetée, il n'y a pas de gain de temps à tester le produit là, quand il est à côté, qu'il trouvait que le produit a été cassé en dents. Là, il y a au niveau de où département.
1: Oui. Là, nous pouvons guetter si est-ce que magasin là ou boutique là est responsable ou bien la personne qui n'a acheté qui est responsable pour sa produit qui est cassé là. Nous pouvons faire une petite enquête, nous guetter.
0: Et qui veut dire aussi opportunity cost pour le consommateur?
2: Et oui, opportunity cause, comme on nous connaît, nous besoins les unlimited, c'est-à-dire qu'on a plusieurs besoins. Mais malheureusement, nos ressources sont limitées. Nos ressources sont limitées. Mettons, un consommateur, il n'a pas un portable pour ses enfants, il n'a pas ses souliers pour ses enfants-là, il n'a pas payé un dîner pour mes enfants. Mais les bons consommateurs, en tant qu'un parent, il a besoin de faire ses enfants comprendre de notre trois choix.
0: Choix.
2: Trois choix, mais mon moyen permettent-moi d'acheter un seul. Un seul là, à ses enfants, choisirait. Soit il prend ce soulier, soit il prend
1: dîner là.
2: Ses enfants là, choisirait. Soit ce portable, les enfants. Là, d'après mon moyen, je saisis sa portable, soit sa soulier là. Là, l'opportunité, quand ça a deux, c'est qu'il me

0: sacrifier là, les vins mauvaises, alternativement forgone, parce que mon moyen, pas permettre moi, acheter tous les trois. Tous les trois. Les bons comme un parent.
1: Faire l'éducation.
0: L'éducation des pays petits même. Ouais. Parce que nous trouvons beaucoup fois parents qui prennent les enfants pour le supermarché. Les enfants peuvent pousser le cardiaque et séparer. Les bons, les enfants là peuvent débriller, peuvent grandir. Mais les enfants là, quand ils peuvent mettre produits dans ce quartier, les enfants là ne pas connaître les, qui produit les PBT. Mais parfois, parents émotionnés, oh, mes enfants sont contents, ils me prennent. Est-ce qu'ils ont vraiment besoin de ce produit là, à ce moment-là?
1: Alors, avant de terminer l'émission, pour tout problème qui manque consommateur à gagner, comment capable de contacter les autres équipes, Consumer Affairs Unit, et 185
0: M85 et le 460-2500 et bien sûr, ce qu'on va nous le consumerpu@govmu.org.
1: Dernier message aussi à mon auditeur qui écoute nous.
2: Je peux dire, quand vous achetez mon produit, achetez-le intelligemment. Réfléchis, comparez.
0: Get ban views, avant de t'acheter, comparer, get ban substitute. Si je pas peux comprendre, je suis ambigu, je n'ai pas de doute. Avant de faire achat là, téléphone que nous, demande un renseignement, prends un renseignement. Prends un renseignement avant de prendre une pièce, d'un trap. Et après, tout à ça, il n'est pas faisable.
1: Surtout quand on fait mon achat en ligne aussi, faites bien attention pour éviter tout un acte.
2: Comment madame de Yap dit, vous avez des man views, vous ne trouvez pas quelque chose online, ou jump là-dedans, ou dire, moi, pas l'acheter ça, je vous dis même. Il n'est pas bon. Faire une petite recherche online, même si ce produit-là, il vaut pour sa prix là. Est-ce qu'il est un bon revendeur? Est-ce qu'il a man views positives? Soit il y a négatif, est-ce qu'il y a un scam, soit là, ou
0: ça? Parce qu'il y a beaucoup de fois, dans le consommateur, je finis payé par juice, mais jamais ce produit atterrir, jamais ce produit venir. Et la personne, il n'arrête pas prendre portable, il arrête de prendre portable, téléphoner, jamais. Le trait de la prendre pour
1: parce qu'il pas connu.
0: Là, bien sûr, il vient une police
2: case. Il n'est pas tombé.
1: En tout cas, merci beaucoup, Pravé Chimidine.
0: Merci beaucoup.
1: Merci à vous aussi. On a vu Mladoya, tous les Manfès, officier. C'était un conseil pratique pour les consommateurs. Merci à toute l'équipe, à Avi et aussi à Joannita, qu'on souhaite d'ailleurs un joyeux anniversaire.
2: Plein de bonnes choses. Joyeux anniversaire.
0: Bon anniversaire.
1: Voilà, toute l'équipe vous souhaite joyeux anniversaire. Et dans quelques instants,
2: nous vont se gâter.
1: Oui, nous vont se gâter dans pas longtemps. On va retrouver dans quelques instants Meeting pour l'émission Interface. Bonne journée.
3: Merci.
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1: Très bonne journée à tous, déjà 11h.

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1: 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santé la prière, un démarrage d'émission, hein, première partie. 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Là nous êtes bien certains, nous tient pas cause politique. Ok? Et nous allons comme ça parce que l'émission là, c'est là. Hein, pas, pour nous parler de politique, nous ne regardons pas tout là. T'as l'émission, t'as déjà pas fait l'émission, c'est un coup là. Là, hein, là tout dans l'autre, tout bien dressé à la manière. 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Mon petit message, le WhatsApp 52 51 72 69. Et je ne peux pas téléphoner le 402 80 90. Que le dire?

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1: 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Et envoyez un petit message toujours, le WhatsApp, hein? 52 51 72 69. Nous vous dites, premier appel qui est l'endroit où on va aller. Allô, allô?
2: Allô, mamie.
1: Allô, oui, bonjour.
2: Bonjour.
1: 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Démarrage. Ça va la Brigitte?
2: Ça va, ben, ça va trop correct.
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1: 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C'est correct, là. L'estomac, tout pourri, ici, là.
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1: 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Après, ça m'a petit fraîché, là. 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
2: Bon anniversaire, c'est tout meilleur santé.
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2: Et aussi, ton parrain, son anniversaire aujourd'hui, motifère.
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2: 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Vous ramenez hommage à mon papa, lendemain, le 25, mon papa s'est décédé.
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1: Oui.
2: Oui. Je passe un mot de grand merci à Nicole de Bambou qui nous donne un grand coup de main samedi.
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1: Non, ça, c'est arrivé là.
2: Oui, vous dites, vous ne pouvez pas dire que vous ne écoutez pas la radio, mamie. Pas qu'on écoute la radio.
1: On compte bien dire ça tout la manière.
2: Écoutez ce que vous avez envie d'écouter.
1: Oui, on compte bien dire ça tout bien, tout à la manière.
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0: c'est moi Denis. 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
1: 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Merci
0: 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Pourquoi pas si non, parce que je ne me passe pas trop bien là.
1: Oui. Allez, bon rétablissement.
0: Oui, je vous remercie Micheline de Beaubassin, qui tout le temps passe un petit coucou pour moi. Je vous remercie beaucoup. 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Et je ne vais pas téléphoner, mais je vais écouter ça.
1: Voilà, Lida.
0: Allez, gros bisous à tout le monde.
1: Allez, merci Brigitte. 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C'est Brigitte de Bambou. Hein, nous prenons l'appel qui fait rentrer encore là. Et nous avons un petit coup là qui est l'endroit où nous allons. 402 80 90. Allô, allô.
2: Allô, mamie, bonjour.
1: Ah, Nicole de Rosebelle.
2: Comment ça va, mamie?
1: Bien, merci. Et où?
2: Ça va bien. Allez. Encore de fraîcheur.
1: Une fraîcheur. Là-bas, il y a direct là, les eaux
2: Ici, la case fraîcheur, oui, la case de la pli.
1: Moi, j'ai attention, vous n'avez pas fait frais là-bas, tout là.
2: Non, frère, mamie, ça n'a pas fait frais.
1: Moi, j'ai beaucoup de monde dans
2: l'endroit. Bien gagné.
1: L'endroit fait chaud, mais il arrive un libre, bien, fait pas tout.
2: Oui. Mais écoute-moi, pas frais, parce que moi, j'ai un petit appareil qui me mouine à moi. Il chauffe la case.
1: On a tout.
2: Il chauffe la maison. Hein, pardon?
1: On a tout autour, pas manque dans rien.
2: Pardon?
1: Il y en a tout autour, pas manque dans rien.
2: Qu'est-ce qu'il faut faire, mamie? Il travaille.
1: Moi, j'ai qu'on fait chaud.
2: Moi, j'ai fait frais, fait frais, fait frais. Pas frais, ça, petit appareil, là, avant des portes.
1: Moi, j'ai qu'on fait chaud, moi, je me connais mettre devant la terre. C'est un coup là, peut faire frais. Vous mettez autour, mamie, ça?
2: Un heater.
1: Par contre, ça, moi. On est un foyer.
2: Appelle ça un heater, mamie, il va des portes.
1: Non, pas là, moi, j'ai la honte, je ne vais pas avec nous, là. Je ne vais pas dire heater, moi, ça m'a raté, mal dire l'autre affaire, là.
2: Dès l'appareil fait, stop la case.
1: Je suis allé comme ça, oui.
2: Ah, il
1: est. Parce que le mot lit, avant de dormir, tous les temps, sur les soirs, moi, j'ai mon carreau, mon chauffe-carreau, là. Je passe pas 5 coups de carreau, le lit, là, après, moi, je monte le lit, moi. Ça m'a heater.
2: Non, moi, j'ai l'appareil fait chaud, dans ma chambre, je mets le lit.
1: Ça, comptez-toi, là, ça m'a compté.
2: Comptez, qui pour faire, mamie? Vous avez payé si vous pouvez
1: pas gagner frais. Non, vous pouvez gagner pension,
2: là, oui. Là, mais non, là, nous pas faire servir climatiseur, ni.
1: Ça m'a oui, ça n'a coûté chaud.
2: Ni ventilateur, non.
1: Vous pensez
2: que.
1: Vous pensez que c'est là, il mange courant qui frais, là?
2: C'est qui fait cela?
1: Hein,
2: imaginez. Non, non, climatiseur, plus beaucoup.
1: L'ensemble, ça, l'ensemble, vous avez
2: gagné un salaire. Ça dépend combien climatiseur aussi, oui, là, combien la chambre.
1: Oui, oui. Une foyer la case, moi. Oui.
2: Oui, mamie. Aujourd'hui, moi, j'ai un bon camarade.
1: Oui.
2: Une petite famille. Qui lui fête son anniversaire hier.
1: Oui.
2: Elle s'appelle. C'est la charmante Rose Marie Bob de Quatre Bornes. OK?
1: Il peut écouter, là.
2: Oui. Au contraire, depuis hier, elle m'a demandé, mais hier, je n'ai pas de la ligne. Après, tu n'as pas ouvrier, tu travailles, que tu m'as fait tapage ici, moi, je n'arrête pas.
1: Qui peut faire? On a vu qui travaille, qui travaille peut faire là?
2: Qui travaille peut faire, moi, la porte. Mamie! Moi, la porte devant, tu m'as fait.

0: fermée.
1: Hein?
0: La porte devant, aluminium.
1: Ah, l'aluminium, ha?
0: Oui, mais là, on ferme les. Je ne sais pas qu'on est quitté des sables là-dedans, si vous avez une percée, tout ça.
1: Comment on peut bouteiller? J'ai bien ramassé, mais donne ça, donne-moi ça là.
0: Qu'est-ce que vous avez
1: On peut bouteiller la boisson, on peut bouteiller longtemps à l'époque
0: fait?
1: là.
0: Là,
1: Oui, là,
0: là. Là,
1: mais il y a un bouteiller, mais il y a un grand cigare là.
0: non,
1: Aluminium, un
0: non, je ne pas
1: bouteille,
0: qu'on
1: on va compter ces gars-là.
0: Non, mais ça, là, c'est bizarre, de prendre des ouvriers pour venir arroser à la porte, là, mamie.
1: Eh oui.
0: Heureusement, il ne resterait pas au lit. Alors, pour la charmante Rosemary Barbe de Quatre Bornes, qui fête ses 85 ans, mamie, qui
1: 85.
0: habite 85, elle habite à Quatre Bornes. Alors, hier, il fait un petit déjeuner avec ce bonne belle-fille, ses deux belles-filles, avec ses deux garçons. Venant à un petit restaurant, venant à le déjeuner. Et en plus, elle va faire la fête dimanche.
1: À la lila. Pauvre petit.
0: Dimanche, avec ses amis du club, bonnes parents, ses bonnes enfants. Elle va faire une jolie fête, maman. Sans oublier ses deux petites poupées, Amy Grace et Anne-Clara, de Quatre Bornes.
1: À la lila. Petit.
0: OK, mamie?
1: Allez, merci.
0: Dis-tu pour content, écoute, que sont devenues les fleurs?
1: Ah, sentez là.
0: Oui.
1: Je suis comme un enflé là,
0: Que sont
1: oui.
0: devenues les fleurs?
1: Oui.
0: Par Dalida, elle m'a dit, mamie.
1: Mmh.
0: Et puis, dis à Brigitte aussi. Plus tard, moi, pour causer avec lui.
1: Ah là, là. Merci.
0: Hein, moi, je souhaite lui une bonne santé.
1: Allez, bye bye.
0: Merci, mamie. Bonne journée.
1: Allez, gros bisous.
0: Ah,
1: Bye
0: c'est
1: bye.
0: oui, Hitler, on va arrêter de
1: Oui,
0: faire.
1: Margot, moi aussi. Allez,
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0: Ou à
1: aussi.
0: Rodin?
1: Oui, vous êtes un
0: Mais
1: petit coup
0: oui,
1: là.
0: dans sa classe, ça m'éteint. Après, quand il a fait chauffer au cartel, lui aussi. OK,
1: Allez,
0: mamie.
1: merci. Bye
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1: bye. Bon,
0: Merci,
1: dans la
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1: cuisine, moi, tu peux mettre dans la cuisine ici.
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1: Moi, tu peux mettre dans la cuisine, t'as que j'ai là, il est là.
0: 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Mais comment elle est là, elle est pour chauffer?
1: Mais non, déjà, il y a une plaque à gaz, il y en a fou gaz, il y en a tout gaz que tu peux
0: Là,
1: gagner.
0: vous mettez dans la cuisine, mais
1: Non,
0: si vous voulez, vous êtes capable.
1: non,
0: Dans
1: mais
0: la
1: non,
0: cuisine, pas.
1: fais chouer dans la cuisine, pas faire chouer, pour qu'il mange
0: Mais
1: tout
0: dans
1: ça
0: la cuisine, pas
1: là.
0: tellement. Dans la cuisine, pas frais. Après,
1: Fais.
0: si vous faites un mouvement, mamie.
1: Oui, mouvement,
0: Vous faites un mouvement, vous paraissez en place, kaya kaya, là. Vous gagnez autant frais.
1: Allez,
0: Non?
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1: votre.
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1: Oui. Avec.
0: Après, il y a un bon vêtement chaud, mamie, maintenant.
1: Oui, tout, il a tout de
0: Quand nous
1: mode.
0: pouvons sortir dehors,
1: Bien
0: vous
1: enveloppé.
0: mettez un joli poncho.
1: Net.
0: Vous mettez tout partout. Et une bonne jaquette pour des madames.
1: Oui. Allez,
0: OK?
1: nous retiens le coup.
0: Allez,
1: Allez,
0: mamie.
1: merci. Gros bisous.
0: Salam.
1: Bye
0: Bonne
1: bye.
0: journée.
1: Merci.

0: 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Là, maintenant, on va commencer à faire frais là. 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Là, je vais faire la case, même l'endroit où il y a la pluie tous les jours. 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La case, on trouve un endroit qui me fait frais. 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

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Bientôt, au revoir. 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Ok? Allez, pitik. Allez, écoute l'information.

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2: Bonjour à tous, les midis passés de 8 minutes.

0: C'est l'heure de votre journal de la mi-journée. Nous accueillons Studio Praneuf Biarri. Bonjour Praneuf.
1: Bonjour à tous.
0: À la une ce midi, travailleurs étrangers et une pénurie de main-d'œuvre.
1: En ouverture des travaux au Parlement, il y a quelques instants, le ministre du Travail, Reza Otim, répond aux questions du leader de l'opposition avant que les débats budgétaires n'entrent dans leur troisième journée. Dans ce journal aussi, la deuxième journée des débats budgétaires, plusieurs députés de l'opposition et du gouvernement ont pris la parole hier. Un budget qui prévoit l'allocation de 4 milliards de roupies pour la protection de nos côtes. Le gouvernement veut agir avant d'être rattrapé par les événements. Les Curepipiens, les plus touchés par la sécheresse, l'eau ne coule pas à la ville des Lumières. Et puis un énième Indien à la tête d'une grande entreprise américaine, Kunal Shah, prend les rênes de WhatsApp. 9 élus devront s'exprimer à l'Assemblée nationale aujourd'hui pour la troisième journée des débats budgétaires. Mais avant cela, à 11h30, c'est le ministre du Travail, Reza Otim, qui a pris la parole dans l'hémicycle, puisque la private notice question du leader de l'opposition lui était adressée. Y a-t-il eu une évaluation de la pénurie de travailleurs avant l'introduction du système accéléré de permis de travail dans le budget l'année dernière ? Non, selon le ministre, puisque le système n'a pas encore été mis en œuvre. Le premier exercice d'appel d'offres n'ayant pas eu l'effet escompté. L'EDB a ainsi relancé un appel d'offres le 12 juin dernier. Il précise également que l'appui de l'Organisation mondiale du travail a été sollicité pour une étude technique sur l'impact socio-économique des travailleurs étrangers à Maurice. Reza Otim a par ailleurs indiqué que 80% de la main-d'œuvre étrangère à Maurice est employée dans les secteurs manufacturiers et de la construction. Son ministère compte 6921 travailleurs en situation irrégulière.
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1: Hier, 18 parlementaires sont intervenus lors de la deuxième journée des débats alors que la députée de l'opposition, Johanna Béranger, a proposé la création d'un Sovereign Future Fund. Le ministre du Tourisme, Richard Duval, a lui salué les orientations de cet exercice. De son côté, le député travailliste Raviraj Bichouk a mis l'accent sur les efforts de consolidation fiscale entrepris par le gouvernement. Le compte-rendu de Rajmila Sitamoni.
2: La mise en place d'un Sovereign Future Fund permettrait de consacrer une partie des richesses actuelles au financement des transformations de demain. C'est la proposition avancée par la députée de l'opposition, Johanna Béranger.
3: Un fonds national capable d'investir dans les technologies émergentes, la formation continue, la reconversion professionnelle et la protection des travailleurs touchés par l'automatisation. Parce que les bénéfices de l'intelligence artificielle ne doivent pas être captés par une poignée de grandes entreprises. Ils doivent profiter à toute la société.
2: Le ministre du Tourisme, Richard Duval, a souligné que le budget 2026-2027 mise sur un développement touristique durable de la destination Maurice. Il a ajouté que le pays explore de nouveaux marchés, notamment en Europe de l'Est, en Russie et dans les pays du Golfe.
4: Nous avons mis les bouchées doubles de la Corée et j'ai rencontré l'ambassadrice. Et c'est très important de savoir que nous avons une très bonne réunion ensemble et elle est disposée à nous aider ensemble, ambassadeur basé en Chine.
2: Pour le député du Parti travailliste, Raviraj Bichouk, la consolidation fiscale est engagée depuis le début du mandat de ce gouvernement. Il a salué les mesures destinées à redynamiser le secteur agricole ainsi que l'extension des congés de maternité et de paternité.
5: Le congé parental prolongé encourage la co-responsabilité, il brise l'héritage patriarcal et il place l'enfant au centre de nos priorités. Refuser au père un droit équivalent, c'est maintenir les mères dans une servitude sociale.
1: Le ministre des Transports terrestres a lui apporté dans son intervention hier encore des clarifications très attendues par les propriétaires de véhicules. Ousmane Mahomed a précisé que la redevance annuelle annoncée dans le budget s'appliquera uniquement aux nouvelles plaques d'immatriculation personnalisées. Les détenteurs de plaques personnalisées existantes ou d'anciennes plaques ne seront donc pas soumis à ces frais annuels. Le ministre a également indiqué que la nouvelle série de plaques d'immatriculation annoncée lors du budget de l'année dernière a déjà rapporté 55 millions de roupies aux caisses de l'État. La commercialisation en ligne de ces nouvelles plaques avait débuté le 17 novembre 2025. Quant au Premier ministre, il avait, dans son discours budgétaire vendredi dernier, prononcé à 15 reprises le mot « résilience ». Parce que la résilience, disait-il, c'est ce que son gouvernement voudrait bâtir pour Maurice. Et la durabilité environnementale se place selon lui au cœur des efforts vers plus de résilience, s'adapter à l'urgence climatique et ses effets comme l'érosion des côtes. Le budget prévoit ainsi cette année 4 milliards de roupies pour le Coastal Erosion Adaptation Program, un méga chantier de réhabilitation d'11,5 km de littoral réparti sur 17 sites prioritaires à travers le pays. Mais ce n'est pas tout, ce programme s'accompagnera du National Shoreline Management Strategy et ça devrait être un véritable game changer, Anjali Sratanpulchan.
6: C'est en tout cas l'avis de Manoj Vagji, le président de l'ONG Fondation Ressources et Nature.
7: C'est quelque chose d'assez important et assez exceptionnel pour Maurice.
6: L'organisation avait formulé des propositions en ce sens lors des consultations pré-budgétaires. Elle appelle donc à davantage d'anticipation sur cette question et ce tandem de mesures semble aller dans cette direction.
7: Il y a des manières à faire. Il y a une qui est en action immédiate. Il y a un problème, nous allons résoudre le problème. Et c'est là que le Coastal Erosion Adaptation Program rentre. Et puis il y a un deuxième élément dans ça qui est le budget proposé, et c'est ça le côté intéressant aussi, c'est l'approche long terme. C'est comment nous sommes capables de faire une réforme structurelle de la gestion de nos mandats de côte. C'est là

0: Côté national, shoreline, management, stratégie, rentrée.
1: Selon Manoj Vagji, il se pourrait que l'érosion de la plage de Tamarin a poussé le gouvernement à prendre le taureau par les cornes. Et celui qui avait justement alerté les autorités sur cette situation, à l'activiste Percy Yiptong, accueille cette annonce favorablement, mais se soucie tout de même de son exécution.
2: C'est le fonctionnement de la fonction publique qui inquiète nous. La lenteur de prise de décision, la lenteur d'action, la mauvaise mise en œuvre qui souvent nous guettait, et c'est la faute des ressources humaines. C'est bien qu'il y a beaucoup d'argent mis dessus, mais ça, savoir si ça va bien mettre en œuvre, parce que c'est un truc à long terme.
1: Le ministère des Finances prévoit également de ramener sur le devant de la scène le projet Maurice Île Durable qui avait été lancé pour la première fois en 2008. Une Just Transition Commission sera également mise sur pied qui devra jeter les bases pour une transition vers une société plus écologique et juste.
3: Vous écoutez Aramain, il est midi 10 et cela fait 4 à 5 jours que plusieurs quartiers de Kurpip font face à des robinets à sec malgré la mise en place de nouveaux horaires de distribution d'eau. Une situation qui perdure et qui alimente l'incompréhension et le mécontentement des habitants. Face à ces coupures répétées, la maire de Kurpip, Tashana Lachmana Pile Koupadou, est montée au créneau dans une plainte officielle adressée à la CWA. Elle réclame des explications et demande des mesures urgentes afin de garantir un approvisionnement plus régulier pour la population. Elle s'est confiée à Nijma Nara et Najedi.
4: Mofin comprend qu'il y a un problème de valve de port d'un technicien, de l'eau pas fait couler dans ce robinet. Le problème est qu'il communique avec la population un certain horaire pour distribution de l'eau, mais qui apparemment pas peut être respecté. C'est inadmissible qu'il ou fait une demande à un camion citerne, mais depuis des jours ou pas recevoir non rien. Et qu'en plus de ça, chaque jour, on gagne une nouvelle référence. La CWA demande zut pour refaire cette installation et que bizarre met tank en bas. Mais où essaye, imagine où? Beaucoup pas capable à faute faire ça. Et surtout là tout de suite, surtout qui de l'eau lie une nécessité dans la vie de tous les jours.
3: L'autorité hydrique explique de son côté que ces perturbations sont principalement liées à la saison sèche qui touche actuellement plusieurs régions du pays. Sunil Gopal, le responsable de la communication de la CWA, assure que des efforts sont en cours pour limiter les désagréments et maintenir autant que possible une distribution d'eau régulière aux abonnés.
5: Le problème est un petit peu plus compliqué. Durant le week-end, surtout samedi qui me passait, nous, à l'écoute de toutes ces bandes complaintes, hein, nous pouvons faire ce qu'on appelle un close monitoring de bandes services réservoirs qui alimentent ces bandes régions-là. Deuxième chose, ce qu'on nous peut faire, c'est que nous avons nos bandes employés qui peuvent vérifier bandes place côté du monde indien, nous, pas payer impression. Troisièmement, ce qu'on nous peut faire, c'est nous peut purger la ligne. Parfois, on est capable, quand nous fermons l'air accumulé dans la ligne, nous peut faire bandes valve operation. Et bandes du monde qui toujours pas payer de l'eau et qui, pour une raison ou une autre, probablement, s'adresse à l'étage, ou peut-être d'autres en hauteur. Pour tout ce monde personne, hein, nous, on a un système de camions-citernes qui nous met en place. Surtout dans le cas que nous ne pouvons pas apporter une solution technique tout de suite.
3: C'est un tournant stratégique pour Meta. Sa filiale WhatsApp sera désormais dirigée par Kunal Shah, entrepreneur indien de 47 ans et figure reconnue de la fintech. Fondateur de l'application financière Cred, il est considéré comme un fin connaisseur des usages numériques et de la fidélisation des utilisateurs. Cette nomination intervient alors que l'Inde représente le premier marché de WhatsApp avec près de 500 millions d'utilisateurs. Malgré cette forte présence, l'application peine à s'imposer dans le secteur des paiements en ligne, en raison notamment de contraintes réglementaires. La mission de Kunal Shah sera donc d'accélérer la monétisation de la plateforme et de développer de nouveaux services avec l'ambition de faire évoluer WhatsApp vers une super application à l'image du modèle chinois WeChat. Midi 14, le journal des sports d'Ashley Citana.
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Bonjour à tous, ouvrons ce journal des sports avec la Coupe du Monde. Dans le groupe K, hier, le Portugal s'est largement imposé 5-0 face à l'Ouzbékistan. Après un début de tournoi plus compliqué contre la République démocratique du Congo, la sélection portugaise a cette fois déroulé son jeu, porté par un grand Cristiano Ronaldo, auteur d'un doublé et désormais recordman national.

0: national à 10 buts en Coupe du Monde. Autre fait marquant, le capitaine du Portugal Cristiano Ronaldo est devenu le premier joueur de l'histoire à marquer lors de 6 Coupes du Monde en ouvrant le score dès la 6e minute contre l'Ouzbékistan au Mondial 2026 à Houston. Et en face, l'Ouzbékistan n'a jamais réussi à contenir la puissance portugaise et le score aurait même pu être plus lourd. Avec ce succès, le Portugal se rapproche des 16e de finale et jouera la première place du groupe face à la Colombie lors du prochain match. Et toujours dans le groupe K, la Colombie, prochain adversaire des Portugais, a battu la République démocratique du Congo 1-0 ce matin. Les Colombiens se qualifient pour les 16e de finale de la Coupe du Monde. Et dans le groupe L, hier, l'Angleterre a été tenue en échec par le Ghana 0-0 et devra encore patienter pour valider sa qualification. Après leur victoire convaincante contre la Croatie 4-2, les Free Lions ont cette fois buté sur un bloc gagnant très solide et discipliné dans une rencontre globalement dominée mais stérile. Après le match nul face au Ghana 0-0, le sélectionneur Thomas Tuchel a reconnu la solidité défensive des Black Stars, saluant une défense impénétrable et une performance très disciplinée de l'adversaire. Nous écoutons Thomas Tuchel.
1: Difficult game against a very strong opponent defensively, one of the most physical performances that I saw, totally determined to defend with 10 players against 8. They left our center backs more or less do the build-up and everyone else was committed to just defend, and they defended brilliantly and as a collective, and also very, very intense in one-on-ones. So it is difficult to break a team down like that. It was difficult for us. We had phases where we did it good, where we found our rhythm and created half chances. We had a lot of deliveries. We had a lot of set pieces. Missed a bit of luck to score the first goal and open things up. And we need to be very, very aware to control the counterattacks.
0: Le capitaine Harry Kane a de son côté regretté le manque d'occasions franches pour les Free Lions. Il estime difficile de se contenter d'un seul point dans ce type de rencontre, tout en affirmant que l'équipe reste concentrée sur le prochain match face au Panama, prévu le 28 juin prochain. Nous écoutons le capitaine de l'Angleterre, Harry Kane.
2: There was periods where we were really good and we got our wingers 1v1 and got balls into the box. It was tough through the central because they were really compact, but we could have easily won it there towards the end and we're sitting there with another win, but we have to take the point. It doesn't change loads in the group, to be honest with you. We just get ready for the next one.
0: On reste de son côté, le Ghana repart donc avec un point précieux, tandis que l'Angleterre devra attendre la dernière journée pour valider sa qualification. On reste dans le groupe L, la Croatie s'est relancée ce matin dans la douleur en s'imposant face au Panama 1-0. Et après sa défaite contre l'Angleterre, la sélection de Zlatko Dalic a réagi grâce à un but d'Ante Budimir à la 54e minute. Et malgré ce succès, les Croates n'ont pas totalement convaincu, se montrant parfois fébrile défensivement, mais il décroche 3 points précieux et reste en course pour la première place du groupe. De son côté, le Panama concède une deuxième défaite et est officiellement éliminé de la compétition. Les groupes A, B et C entrent dans leur troisième et dernière journée de la phase de poule. Dans le groupe B, la Suisse sera opposée au Canada à 23h. Les Canadiens, en confiance après leur victoire historique contre le Qatar, occupent la tête du groupe. Ils viseront clairement la première place, mais la Nati, avec un seul nul et une victoire, compte bien jouer sa carte à fond pour rester dans la course. Au même moment, la Bosnie-Herzégovine affrontera le Qatar dans un duel entre deux équipes qui n'ont pas encore remporté le moindre match dans ce mondial. Les groupes A et C seront en action demain matin, place à 2h, place au choc du groupe C entre l'Écosse et le Brésil. Avec un match nul et une victoire, les hommes de Carlo Ancelotti ont leur destin en main et visent la première place du groupe. Porté par Vinicius Junior et Matheus Cunha, le Brésil pourrait aussi enregistrer le retour de Neymar après la blessure de Rafinha. Mais attention à l'Écosse, troisième mais toujours en course pour une qualification historique qui tentera de bousculer le géant Ori Verde. Notre consultant de la MBC, Samia Modabokost, nous livre son analyse sur le groupe C.
3: Pour le groupe C, le Maroc est déjà qualifié, a souhaité qualifier, et le Brésil aussi. Donc, c'est la première place qui est en jeu. Le Maroc a été le

0: qui poussait contre le Maroc avec les talents du favori. Et... Par contre, Brésil-Écosse, l'Écossais connaît ce pas favori. Je connais Brésil favori. Il va marcher vraiment plaisant à regarder, surtout pour une très grande ambiance sur les Canadiens. Mais toujours espérons qu'Écosse au moins fasse une pâle figure et essaye. Je le tout pour tout.
1: Et oui, le Maroc sera lui opposé au petit poussé du groupe Aichi également à 2h du matin. Et le direct de la MBCT, il est à 5h du matin demain, avec la joute entre l'Afrique du Sud et la Corée du Sud dans le groupe A. Les Bafana Bafana jouent leur survie après une défaite inaugurale et un nul face à la Tchéquie. En face, les Sud-Coréens, emmenés par Sung Eun-min, peuvent valider leur billet pour les 16e avec un simple match. Nul match à suivre donc en direct sur MBC Sport 11 demain matin à 5h. On reste dans l'actualité du mondial. L'entraîneur Didier Deschamps a quitté le rassemblement de l'équipe de France et est rentré en France après le décès de sa mère. Le sélectionneur des Bleus manquera ainsi le dernier match de poule face à la Norvège ce vendredi à Boston. Et en son absence, son adjoint Guy Stéphan assurera l'intérim sur le banc. Il dirigera les entraînements ainsi que la conférence de presse d'avant-match. La Fédération française de football a indiqué que Didier Deschamps devrait rejoindre le groupe dès samedi, soit au lendemain de la rencontre. Et on termine avec un mot de cyclisme. L'Union cycliste internationale a publié la mise à jour du classement Afrique. Et Maurice se hisse à la 4e place du classement des nations africaines derrière l'Érythrée, l'Afrique du Sud et l'Algérie. Et chez les coureurs, le Mauricien Alexandre Maire occupe la 4e place du classement continental. Fin de ce journal des sports. Merci de l'avoir suivi. Vous allez retrouver tout de suite la Nikita pour la suite.
2: Merci beaucoup, Ashley.
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À midi passé de 22 minutes, je vous donne la lecture des avis d'obsèques. On nous prie d'annoncer le décès de Madame Venkana Rupauti. Le décès de Madame Venkana Rupauti, Nigungia, aussi connue sous le nom de Uma, habitait à Barkingside, Ilford, Essex, en Angleterre, âgée de 85 ans. Le convoi sortira de la chapelle ardente d'Elianson à la route royale Beau Bassin, aujourd'hui à 13h, pour se rendre au crématorium de Trois-Mamelles. Le décès de Mademoiselle Giovanni Valaven. Le décès de Mademoiselle Giovanni Valaven, aussi connue sous le nom de Rouvani, âgée de 33 ans. Le convoi sortira de chez son père, M. Rajen Valaven, à Saint-Campan, à Phoenix, aujourd'hui à 14h, pour se rendre au cimetière de Phoenix. Le décès de M. Georges Walter Fanchin. Le décès de M. Georges Walter Fanchin, aussi connu sous le nom de garçon, âgé de 78 ans. Le convoi sortira de chez son épouse, Madame Marie-Claire Fanchin, à la route royale à Pointe des Lascars, aujourd'hui à 14h30, pour se rendre dans l'église Marie-Reine de Poudre d'Or Village, et de là à l'incinérateur de Piton. Le décès de Madame Mutuma Mutusami. Le décès de Madame Mutuma Mutusami, aussi connue sous le nom de Akan Anji, âgée de 83 ans. Le convoi sortira de chez son neveu, M. Mayeven Mutusami, au L numéro 3, City Circonstance à Saint-Pierre, aujourd'hui à 14h30, pour se rendre à l'incinérateur de Circonstance Saint-Pierre. Le décès de Madame Donmatia Bimik. Le décès de Madame Donmatia Bimik, Nessie Paul, aussi connue sous le nom de Champa, âgée de 101 ans. Le convoi sortira de sa résidence à la route royale à Bon Accueil, aujourd'hui à 15h, pour se rendre au crématorium de Bon Accueil. Le décès de Madame Nira Bai Govin. Le décès de Madame Nira Bai Govin, née Balou, aussi connue sous le nom de Nila, âgée de 69 ans. Le convoi sortira de son domicile à la rue Canal à Palma 4 Bornes, aujourd'hui à 16h, pour se rendre au cimetière de Trois-Mamelles.

Le décès de Monsieur Philomène Désiré Pierre Laure. Le décès de Monsieur Philomène Désiré Pierre Laure, aussi connu sous le nom de Pierre, habitant à l'avenue Belle Rose à Quatre-Bornes, âgé de 84 ans. Le convoi sortira de la chapelle ardente d'Eliensson à la Route Royale Beaubassin ce vendredi à 10h45 pour se rendre dans l'église Notre-Dame du Rosaire à Quatre-Bornes et de là à l'incinérateur de Caen-le-Vieux. Le décès de Madame Marie-Josiane Nadège Abraham Cagnin. Le décès de Madame Marie-Josiane Nadège Abraham Cagnin. Née Abraham, aussi connue sous le nom de Nadège, âgée de 63 ans. Le convoi sortira de son domicile au numéro 9 à la rue Colophane-le-Cornu à Sainte-Croix ce samedi 27 juin 2026 à midi pour se rendre dans l'église du Père Laval à Sainte-Croix et de là au cimetière de Rochebois. Et on nous prie d'annoncer le décès de Monsieur Louis-Claude Fra. Le décès de Monsieur Louis-Claude Fra, aussi connu sous le nom de Colo, âgé de 77 ans. Le convoi sortira de la chapelle ardente de Moura à Petite Rivière. L'heure du funérail vous sera communiquée ultérieurement. À toutes ces familles endeuillées, la MBC présente ses plus vives sympathies.

C'est parti avec les nouvelles du temps pour vous sur RMA ainsi que AMA. Et on démarre avec la situation générale pour Maurice. L'assez fort anticyclone presque au sud des Mascareignes maintient des alizés modérés sur notre région. Et les prévisions pour les prochaines 24 heures, le temps sera mi-couvert à parfois nuageux cet après-midi avec des pluies intermittentes, surtout sur les versants au vent ainsi que sur les hauteurs. Et des poches de brouillard sont présentes sur les hauteurs. La température maximale sera entre 20 et 23 degrés sur les hauteurs et entre 25 et 28 degrés dans les régions côtières. Il fera essentiellement beau dans la soirée. Le ciel sera parfois nuageux durant la nuit ainsi que demain matin avec des pluies intermittentes principalement à l'est, au sud et sur le plateau central. Et des poches de brouillard sont attendues dans certains endroits réduisant ainsi la visibilité. La minimale sera entre 15 et 17 degrés sur le plateau central et entre 19 et 21 degrés dans les régions côtières. Le vent soufflera du sud-est à environ 25 km par heure avec des rafales de l'ordre de 50 km par heure aux endroits exposés. La mer forte au-delà des récifs avec des houles du sud de l'ordre de 3,50 m. Et les sorties en haute mer ainsi que dans les lagons sont déconseillées. Les marées hautes ce soir à 21h48 et demain à 11h34. Les marées basses cet après-midi 15h47 et demain matin à 4h48. Le coucher de soleil prévu à 17h39. Quant au lever du soleil demain sur notre belle île Maurice, ça va être à 6h45. Les nouvelles du temps pour Rodrigue, la situation générale, l'assez fort anticyclone presque au sud des Mascareignes maintient des alizés modérés sur la région. Et les prévisions pour les prochaines 24 heures, le temps sera mi-couvert en début de l'après-midi et le ciel sera parfois nuageux avec des pluies fines par la suite. La maximale sera entre 24 et 26 degrés. Et il fera essentiellement beau dans la soirée et le temps sera mi-couvert à parfois nuageux avec des pluies fines durant la nuit ainsi que demain matin. Quant à la minimale, elle sera entre 19 et 21 degrés. Le vent soufflera du sud-est environ 30 km par heure avec des rafales de l'ordre de 60 km par heure. La mer forte au-delà des récifs avec des houles du secteur sud de l'ordre de 3,50 m. Et les sorties en haute mer ainsi que dans les lagons sont déconseillées. La pluviométrie durant les dernières 24 heures, Pointe Canon à 2,6 mm, Plaine Corail 1,5 mm, Patate Théophile à 0,8 mm, Rivière Banane 1,2 mm. Les marées hautes ce soir 21h08 et demain matin 9h55. Les marées basses cet après-midi 14h27 et demain matin à 3h44. Le coucher de soleil prévu à 17h17. Quant au lever du soleil demain sur l'île Rodrigue, ça va être à 6h21. Bilta PCA pour Rodrigue, l'étang Lola-Mer pour Procène 24h. Dans commencement l'après-midi et dans la soirée, l'étang Poubon. À port, pour une petite appli de temps en temps. Divan pour souffler des piscides est environ 30 km par heure, avec une rafale 60 km par heure. Lagon et Candéo brisant, la mer pas praticable. Limové, avec ban la houle des pissectalicides de l'eau des 3,50 m en déo brisant. Et que ban sautier en déo brisant, aussi dans lagon, déconseillé. Ban maréo, zodia soit

vers 08 et dimé matin vers 55, ban marée basse au dit l'après-midi 10h27 et dimé matin 3h44. Et on clôture cette page météo avec les nouvelles du temps pour Sabandon. La situation générale, un assez fort anticyclone presque au sud des Mascareignes maintient des alizés modérés sur la région. Et les prévisions pour les prochaines 24 heures, le temps sera mi-couvert à parfois nuageux cet après-midi avec des pluies intermittentes et une maximale qui sera d'environ 27 degrés. Et des périodes nuageuses avec des pluies intermittentes toujours durant la nuit. Et le temps s'améliorera graduellement demain matin avec une minimale qui sera d'environ 23 degrés. Le vent soufflera du sud-est à environ 25 km par heure avec des pointes de 50 km par heure. La mer forte au-delà des récifs avec des houles du secteur sud de l'ordre de 3 mètres. Et les sorties en mer sont déconseillées. Les marées hautes cet après-midi 15h53 et demain matin 4h55. Les marées basses ce soir 21h28 et demain à 11h56. Le coucher de soleil prévu à 17h38 quand le lever du soleil demain matin sur Sabrandon, ça va être à 6h30. Et voilà chers auditeurs, c'était les nouvelles du temps pour vous sur RM1 ainsi que AM1.

0: communiqué du Central Electricity Board. Le CEB avise les abonnés du morcellement Terracine, morcellement Lady Barclay, Souillac, NHDC Terracine, que la fourniture d'énergie sera interrompue ce jeudi 25 juin 2026 entre 8h30 et 15h en raison des travaux d'entretien qui seront effectués sur le réseau électrique. Et la fourniture sera rétablie sans préavis à l'achèvement des travaux.
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très ensoleillé de notre cher Carlos sur votre radio. C'était Rosalie. Voilà, vive la bonne humeur sur votre radio en ce 24 juin 2026. C'est la boîte à souvenirs avec Jonathan Agatin, très content d'être des vôtres. Oui, il a fait froid hier soir, 14 degrés s'il vous plaît, du côté de Grand Bassin, du côté de La Marie. Oui, du côté de La Marie, c'était entre 13 et 14 degrés, même jusqu'à 15 degrés. Et je pense très très fort à nos amis du côté de La Brasserie. Il y a la famille E vraiment qui nous écoute sur place du côté de La Brasserie. Merci d'écouter AM1 sur 684 kHz. Je salue Gladys, Baby, et il y a aussi Wendy, Jean-Michel et toute sa famille et tous ses enfants. Merci à vous de nous écouter. 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

On salue toute la famille Paya qui nous écoute du côté de Flic en Flac. Merci d'écouter AM1 sur 684 kHz. Voici Chris the Bug pour vous, Carry Me.

Salutations à toutes les mamans qui nous écoutent cet après-midi. Ça, c'est pour vous, Michel Thor. Merci pour les mamans. Il y aura Nana Mouskouri pour vous avec l'Oranger juste avant le top de l'heure de 13h. 14h.

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1: Excellent après-midi, c'est AM1, il est 13h. Les grands moments musicaux de Cher à l'époque, Sonny and Cher, I Got You Baby, juste après Daniel Balavoine, Sauver l'amour.

La puissante voix de Daniel Balavoine sur votre radio avec Sauver l'amour sur les ondes de AM1. Il est 13h07, les amis, voilà, toujours de la bonne musique, histoire de vous faire plaisir. Voici le chanteur mauricien Zorsti avec Collection Zorsti, Tizos plus précisément, qu'on salue en passant. Et c'est de l'album Coco Piqué.

À la Morissette des Sweet People, puisque tu pars, il est 13h20 sur votre radio. Voici Jocelyn Grégoire, le père Jocelyn Grégoire. Avec le titre « Renfaucis-moi la foi, c'est niaise et zi ».

C'était le père Jocelyn Grégoire, et oui, on adore ses chansons dans toutes les îles de l'océan Indien, notamment du côté de l'île de la Réunion. Pink Floyd sur AM1, voici One of These Days. Merci de nous écouter sur MBC Play et aussi à travers notre site web, c'est mbcradio.tv.

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1: Brian Ferry, et on salue tous ces fans, ceux qui nous écoutent ici du côté de l'île Maurice. AM1, votre radio 100% nostalgique. Voici Slave to Love.

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1: Il est 13h35 sur votre radio, merci d'écouter AM1 avec les meilleures chansons ici sur votre radio. C'était Slave to Love avec Brian Ferry, la suite avec Grand Corps Malade.

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1: Un vétéran qui n'écoutait ici l'OAM1, c'est Georgie Joe qui ne manque bien sûr les années 80 et surtout les années 90, parce que la plupart de ce band remake musicaux, c'était durant les années 90, donc capable de dire fin 90, 1999 et aussi en l'an 2000. On l'écoute tout de suite sur AM1, Georgie Joe avec Endesoban Zolimo. Poisson d'Andilo, il me rappelle les autres que Georgie Joe, Lina a son actif plus de 130 chansons, c'est-à-dire de son vivant, il y en a plus de 130 chansons. Alors, c'est un joli héritage musical, bien sûr. Et là, nous allons écouter ça à Mo Sola. Tout de suite, Poisson d'Andilo, Georgie Joe.

Georgie Joe sur votre radio, et c'est vrai, je vais poser la question, 130 mots, so, comment il fait pour écrire tout cela? Et notre cher Georgie Joe, c'était un passionné de la musique mauricienne, tout simplement, il était bien content, bien sûr, ce pays. Merci d'écouter AM1, les mamas et les papas sont là avec Dedicated to the One I Love dans la boîte à souvenirs.

0: Il est 13h50 sur votre radio, à tout de suite.
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0: La suite avec le morceau Cecilia. Ça vous parle un peu cette chanson-là? Vous allez me dire, oui, c'est une chanson mauricienne, peut-être que c'est une chanson anglophone. Et oui, c'est une chanson anglophone. Pourquoi pas Simon & Garfunkel, Cecilia.

Michel Polnareff sur votre radio, Mary Lou. Ben oui, l'un de ses plus beaux succès, mais là justement sur AM1, c'était Gloria. Et on salue toutes les Gloria qui nous écoutent en ce moment. Merci d'écouter AM1. Il est déjà 14h, bienvenue, et juste après le Saloon à ne pas rater avec Clyde Chandu.

0: Et on se retrouve demain, midi 14h, sur cette même antenne. Non, non, non, non, demain il y aura une programmation musicale spéciale. Mais quant à moi, je serai des vôtres sur RM1 de midi à 15h pour une émission Outside Broadcast, bien sûr pour le ministère de l'Emploi. Gros bisous à toutes et à tous.
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1: Bon après-midi, merci d'écouter RM1, il est 16h.
2: Loft and Ride, en route avec Elvis sur RM1.
1: Comment allez-vous les amis? Merci de nous écouter. Nous sommes aujourd'hui jeudi déjà, mercredi, un petit peu trop pressé. En tout cas, merci, c'est presque la fin de la semaine. Merci encore de nous écouter où que vous soyez, donc en ce mercredi. Ça y est, vous avez terminé votre journée de travail, peut-être, oui, si vous êtes déjà en voiture, vous nous écoutez. Merci d'être là. Indochine pour démarrer le meilleur de la musique.

Allez, à 16h05, j'ai un communiqué du CUB pour les abonnés de Rivière des Anguilles. Donc le CEB avise les abonnés de Rivière des Anguilles résidant dans les localités et les rues suivantes: Morcellement Lavanie, NHDC Lavanie, Camp Martin, Football Playground Street, NHDC Camp Martin, également une partie de la route royale, la B8, la Barrack Road, que la fourniture d'énergie sera interrompue demain jeudi 25 juin de 9h à 17h. Demain jeudi 25 de 9h à 17h, en raison des travaux d'entretien urgents qui seront effectués sur les réseaux électriques, la fourniture sera rétablie sans préavis à l'achèvement des travaux. Le CEB s'excuse donc auprès de tous ceux concernés. Et bien sûr, il est pris de bien vouloir prendre les dispositions nécessaires. Retour de la musique, Shanice, Jean-Jacques Goldman sur votre radio. Bienvenue sur RMA à 16h06. On termine la journée ensemble et bien sûr le meilleur de la musique jusqu'à 18h.

Jean-Jacques Goldman à l'instant, un bon petit son des années 80, elle attend. 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Donc à vous de jouer, A ou B. Côté musique, arrive dans un instant, bien sûr, un bon petit Murder on the Dance Floor. Ouais, on se rappelle de ce tube. Sophie Ellis Bextor. It's murder on the dance floor. Tout cela arrive bien sûr entre temps, on a quand même Amy McDonald et Marc Lavoine pour la suite à 16h13. Appelez-nous 402 80 80. Que veut dire COP, COP ? Réponse A, d'après vous, conférence des parties, ou réponse B, conférence de presse. Rien à voir. Allez, appelez-nous 402 80 80.

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En ce 24 juin, si vous vous prénommez... Allez, il y a pas mal de fêtes aujourd'hui pour les garçons. Hein, les Baptiste, les Hans, les Yvan, les Jack, les John, les Johnny, Yann, Yannick ou encore... Ben voilà, il y a pas mal comme ça. Si vous avez donc ces prénoms, ben bonne fête. C'est votre jour aujourd'hui. Profitez-en, les amis. La suite arrive en musique. Natacha Saint-Pierre et Pascal Obispo également, bien sûr, tout cela. Et puis des infos de 16h30 à 16h25. Bonne route, bonne rentrée chez vous.

0: Bon, regarde demain, bien sûr, le duo Natacha Saint-Pierre, Pascal Obispo à 16h28. Et puis tout à l'heure à 17h15, les amis, on va rendre hommage à un chanteur qu'on aime bien, qu'on a déjà vu à l'île Maurice. Il est venu plusieurs fois d'ailleurs en concert. On va parler de Claude Barzotti. Vous vous rappelez de lui, Claude Barzotti, avec pas mal de titres comme Aime-moi.
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0: Quelle voix.
1: Aime-moi.
0: Et tout à l'heure à 17h15, je vais vous raconter l'histoire autour de cette chanson. Aime-moi, Claude Barzotti, qui nous a quittés le 24 juin 2023. 3 ans déjà. On va rendre hommage tout à l'heure à ce chanteur à 17h15. Je vais raconter l'histoire de Aime-moi. C'est votre radio. Merci d'être là. Restez avec nous à suivre le journal de la rédaction.

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2: Bienvenue sur votre radio, les 16h30. Le journal à Chibetchou. Bon après-midi.
3: Bon après-midi Elvis, bon après-midi à tous.
2: Les titres.
3: Le dispositif de recrutement accéléré de travailleurs étrangers annoncé dans le budget 2025-2026 n'est pas encore opérationnel. Le ministre du Travail explique qu'un nouvel appel d'offres a été lancé et qu'une étude d'impact sera menée avec l'appui de l'Organisation internationale du travail. Le gouvernement annonce une nouvelle politique industrielle pour transformer le secteur manufacturier. Un projet de loi sur l'industrie est en préparation pour moderniser le cadre légal et renforcer la production locale et les exportations. Pravin Jugnauth soulève les zones d'ombre sur la réforme de la pension de retraite. En conférence de presse ce mercredi, le leader du MSM estime que plusieurs questions restent sans réponse, notamment sur les modalités et les critères d'éligibilité. Épidémie d'Ebola, un premier cas identifié en France chez un médecin de retour de République démocratique du Congo. La question de la main-d'œuvre étrangère et de la pénurie de travailleurs s'est invitée à l'Assemblée nationale ce matin. La private notice question du leader de l'opposition, Jolé Jongar, a porté sur les mesures budgétaires visant à faciliter le recrutement de travailleurs étrangers. Elle était adressée au ministre du Travail, Reza Youtim. L'opposition a voulu savoir si le gouvernement s'était appuyé sur une étude d'impact avant d'annoncer ce nouveau système de permis de travail accéléré. Dans sa réponse, le ministre Reza Youtim indique que le service de Forced Track de l'Economic Development Board n'est pas encore opérationnel. Un nouvel appel d'offres a été lancé le 12 juin après l'échec d'un premier exercice. Le ministre ajoute que l'expertise de l'Organisation internationale du travail a été sollicitée pour réaliser une étude sur l'impact socio-économique des travailleurs étrangers à Maurice. Écoutez.

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1: Et depuis le début de l'année, la police a mené 49 opérations à travers le pays, aboutissant à l'arrestation de 428 étrangers en situation illégale. Parmi eux, 400 ont déjà été rapatriés. Le ministre du Travail a souligné qu'aucun employeur n'a été poursuivi pour avoir recruté illégalement des travailleurs étrangers. Il a expliqué que la loi actuelle ne permet pas au ministère d'imposer des sanctions administratives et qu'aucune modification législative sera nécessaire pour lutter contre ce phénomène. Le ministère refuse désormais d'examiner toute nouvelle demande et tout renouvellement de permis de travail si l'employeur n'a pas régularisé au moins 90% des travailleurs dont les permis ont expiré. Selon le ministre, cette mesure commence déjà à produire des résultats, notamment dans les secteurs du textile et de la construction.
0: To curb the practice tolerated and encouraged under the previous regime of allowing employers to continue employing foreign workers after the expiration of their work permit, my ministry has taken 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
1: Toujours à l'Assemblée nationale où se poursuivent les débats budgétaires, le ministre de l'Industrie, des PME et des coopératives, Adil Amir Mia, a annoncé une nouvelle politique industrielle pour faire face aux défis du secteur manufacturier. Au cœur de cette réforme figure un projet de loi sur l'industrie visant à moderniser le cadre légal et à renforcer la production locale, les exportations et la compétitivité de Maurice. Selon le ministre, cette réforme permettra également de renforcer le rôle de son ministère dans le développement industriel et la promotion des exportations. Parallèlement, un plan stratégique pour l'industrie couvrant la période 2026-2030 est en préparation avec l'appui de l'Organisation des Nations Unies pour le développement industriel. Le budget prévoit aussi la création de la Mauritius Industry and Export Development Agency, chargée de stimuler les investissements et d'élargir les débouchés à l'exportation. Écoutez le ministre Adil Amir Mia.
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1: Je vous le disais cet après-midi, le leader du MSM, Pravin Jugnauth, a animé une conférence de presse

0: pour commenter les différentes mesures budgétaires annoncées vendredi dernier. Il s'est attardé sur la réforme de la pension de retraite présentée dans le budget 2026-2027. Pravin Jugnauth a estimé que de nombreuses questions demeurent sans réponse, en particulier concernant les conséquences du gel de la mesure de ciblage. Le leader du MSM a également demandé quelles seront les modalités et les critères qui seront finalement appliqués pour déterminer l'éligibilité à la pension de retraite. Les propos recueillis par Rajmila Sitamoni.
1: Si ou tous vous pensions à l'âge de 65 ans, est-ce que c'est sa même somme qui vous peut toucher pour les restes de la vie? Qui peut arriver, ban veuve et ban qui gagne pension invalide? Au fin, écoute, ministre Achop Soubron, et ça l'est bien bien grave, toute réforme qui sa gouvernement là pour amener l'eau pension, et pour définitif. Et ben le mot qui l'in servi, il dit elle est pour l'octe. Ça veut dire, dans le futur, il dit qu'aucun des autres gouvernements n'a pas pour carave sans ça.
0: La State and Other Employees Federation a également tenu une conférence de presse cet après-midi. La fédération a dressé un bilan critique des mesures annoncées par le gouvernement, estimant que le budget 2026-2027 suscite stress et mécontentement au sein de la fonction publique et de la population en général. Toujours selon la fédération, le budget ne contient pas suffisamment de mesures concrètes pour faire face à la hausse persistante du coût de la vie. La réforme des pensions a été également au cœur des préoccupations. Son président Rishi Pasan a salué la décision du Premier ministre de geler pour l'instant l'application du means test pour la pension de vieillesse. Il estime toutefois que cette mesure n'a pas été abandonnée et qu'elle pourrait être réintroduite ultérieurement. Il réclame donc son abandon définitif afin que cette possibilité soit complètement écartée. Écoutez Rishi Pasan.
2: Malgré qu'il gèle le MINTES, le SAP, c'est-à-dire STTH Pension, est toujours là. Et travailleur, maintenant, il a une option. Quand il est capable de prendre sa pension à l'âge de 60 ans, ou bien il attend 65 ans. Mais bien sûr, s'il peut prendre sa pension à l'âge de 60 ans, c'est une pension réduite qu'il peut gagner. Et sa réduction-là, il est assez conséquent, 6%. Par exemple, un travailleur qui peut opter pour prendre sa pension à l'âge de 60 ans à cause d'un problème de maladie, peut toujours sa pension diminue par presque 30%, c'est-à-dire qu'elle peut sortir 16 555 et venir 11 589. Donc, nous nous posons la question si un dimoun y a un problème de santé et qu'il décide qu'il prend sa retraite à l'âge de 60 ans, et est-ce qu'il est plus facile pour sa personne pour vivre avec sa 11 000 roupies-là? Il est bien important qu'il travaille et connaît qu'après sa période transitoire qui est là, si un travailleur accepté pour lui prendre pension à l'âge de 60 ans, là, sa pension réduit pour pendant toute sa durée de vie.
0: Les propos recueillis par Jenny Yalapa, la State and Other Employees Federation, réclament ainsi la publication du rapport de la commission d'experts ayant formulé les recommandations sur la réforme des pensions. Elle demande également au gouvernement d'engager de véritables consultations avec les organisations syndicales avant toute décision définitive, tant sur la réforme de la pension de vieillesse que sur celle concernant les fonctionnaires. La fédération insiste aussi sur le maintien du Basic Retirement Pension qu'elle considère comme un acquis social fondamental. Hier, mardi 23 juin, le Conseil des ministres saoudiens a autorisé la signature d'un protocole d'accord portant sur le soutien aux mosques entre le ministère saoudien des Affaires islamiques et le ministère mauricien des Arts et de la Culture. D'ailleurs, les modalités de ce protocole d'accord étaient au centre des discussions engagées entre le ministre Mahen Gondia et l'ambassadeur saoudien à Maurice Fayez Meshal Altemiat lors d'une rencontre tenue le 29 juillet 2025 au ministère des Arts et de la Culture. Les échanges avaient alors porté sur une donation de 6 millions de dollars américains destinée à répondre aux besoins des mosquées à travers le pays. La signature de ce protocole d'accord devrait ainsi permettre à la concrétisation de cette aide et renforcer la coopération entre Maurice et l'Arabie Saoudite dans le domaine religieux et culturel. Premier cas d'Ebola détecté en France. Les autorités sanitaires françaises ont annoncé ce mercredi l'identification d'un médecin revenant de République démocratique du Congo, actuellement touché par une importante épidémie. Le patient a été immédiatement placé en isolement dans un établissement spécialisé et son état de santé est jugé stable. Une enquête est en cours pour identifier les personnes ayant été en contact avec lui. Les

0: L'autorité assure que le risque de transmission reste faible et que toutes les mesures de précaution ont été prises. La RDC recense actuellement plus de 1000 cas d'Ebola et plusieurs centaines de décès. Nouvelle qui nous amène à la fin de cette édition. Merci de l'avoir suivi. Je vous retrouve à 18h, mais pour tout de suite, Jessie O'Gara est là pour la page sportive.
1: Merci, Ashi.
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1: Bonjour à tous, 16h passées de 43 minutes sur les ondes de la MBC Radio RME. Nous allons essentiellement parler de la Coupe du Monde de football de la FIFA. Place ce soir au deuxième match du groupe B et C, alors que les troisième et dernier matchs du groupe A sont prévus pour demain matin. Alors, dans le groupe B aujourd'hui, à 23h, la Suisse qui joue, donc ce sont les matchs pour la troisième et dernière journée du groupe B. Suisse-Canada à 23h et Bosnie-Herzégovine-Qatar. Avec 4 points chacun, les deux pays, soit la Suisse et le Canada, jouent la première place de la poule avec un avantage canadien à la différence de but. Match que Koné, gravement blessé, ne disputera pour Canada. Alors, à l'issue des deux journées disputées auparavant, le Canada occupe la première place du groupe B avec 4 points, suivi de la Suisse, 4 points aussi. La Bosnie est troisième avec 1 point, Qatar quatrième avec 1 point aussi. Suisse-Canada à 23h et à la même heure, Bosnie-Herzégovine, Qatar. Demain matin à 2h, dans le groupe C, le Maroc jouera contre le Haïti et l'Écosse affrontera le Brésil. Alors on s'intéresse d'abord à la rencontre entre le Maroc et Haïti prévue à 2h demain matin dans le groupe C avec 4 points au compteur. Le Brésil n'a besoin que d'un match nul pour valider sa qualification pour les 16e de finale. Les Écossais, eux, peuvent également se qualifier mais viseront un exploit de prestige face au quintuple champion du monde. Forfait après sa blessure contre Haïti, Rafinha pour le Brésil ne sera pas de la partie, tandis que Neymar est de nouveau disponible. Écosse-Brésil, match qui débute demain matin à 2h. Dans ce même groupe pour le dernier match du groupe C à 2h, le Maroc jouera contre Haïti. Dans ce groupe, le Brésil est en tête avec 4 points, suivi du Maroc 4 points aussi. L'Écosse est 3e avec 3 points et Haïti 4e avec 0 points. Dans le groupe A, la troisième et dernière journée de cette poule est prévue à 5h du matin demain. Les deux affiches sont comme suit, Afrique du Sud, Corée du Sud, c'est le live de la MBC Télé. Et demain, toujours à 5h, la République tchèque jouera contre le Mexique. On s'intéresse à la rencontre Afrique du Sud, Corée du Sud. Ces deux équipes s'affrontent demain matin à l'Estadio BBVA de Monterrey. Deuxième avec 3 points, la sélection asiatique, la Corée du Sud, peut valider sa qualification pour les 16e de finale en cas de succès. Les Bafana Bafana, eux, n'ont plus le choix et doivent l'emporter pour espérer poursuivre leur aventure dans ce mondial. Cette rencontre Afrique du Sud-Corée du Sud passe en direct à la télé sur Sport 11 à 5h du matin demain. À la même heure, pour la troisième et dernière journée de la phase de groupe, donc le groupe A ici, la République tchèque jouera contre le Mexique. Déjà assuré de terminer à la première place de la poule avec 6 points en 2 matchs. Le Mexique abordera cette rencontre avec sérénité. Les Tchèques, eux, doivent impérativement obtenir un résultat pour conserver leur chance de qualification. Donc, ils doivent obtenir un succès pour conserver leur chance de qualification pour les 16e de finale. Sinon, dans le groupe K, la Colombie a validé son billet pour les 16e de finale hier grâce à un deuxième succès en autant de matchs et jouera la première place de ce groupe face au Portugal. Match prévu ce dimanche à 3h30 du matin. Derrière, toujours dans le groupe A, tout reste ouvert.

0: pour la qualification. La République démocratique du Congo, troisième avec un point, devra gagner face à l'Ouzbékistan pour conserver ses chances de rejoindre le prochain tour. Battus lors de leurs deux premières sorties, les Ouzbeks ne sont pas encore éliminés et peuvent toujours espérer accrocher une place parmi les meilleurs troisièmes en cas de succès lors de la dernière journée. Je vous rappelle les affiches pour la dernière journée du groupe K match. Les deux derniers matchs seront joués ce dimanche à 3h30 du matin, Colombie-Portugal et Ouzbékistan-République démocratique du Congo. Et voilà, ce sera tout pour les nouvelles sportives, surtout concernant la Coupe du Monde de football. Alors, les 16e de finale de cette compétition démarrent en ce dimanche soir. Merci de votre écoute. 16h passées de 48 minutes. Bon mercredi à vous tous. La suite du programme sur RMBC Radio, RM1, avec vous, Elvis Kennet.
1: Merci, le journal de la Coupe du Monde, avec pas mal d'affiches intéressantes, bien sûr. Jesse Ougara.
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1: Et joyeux anniversaire, si c'est votre anniversaire aujourd'hui, on vous souhaite plein de belles choses. Hein, donc profitez-en surtout de votre après-midi pour passer un bon petit moment avec la petite famille. Joyeux anniversaire. Sinon, en ce 24 juin, il y a aussi un anniversaire qu'on célèbre. Vous vous rappelez de ce chanteur, Glenn Medeiros? Bah oui, il a acquis une notoriété internationale en 88. Il a fait donc pas mal de tubes comme « Nothing's Gonna Change My Love For You ». Il fête aujourd'hui ses 56 ans.

0: 56 ans. Allez, juste avant de parler d'autres anniversaires, on accueille un auditeur qui nous a appelé parmi tant d'autres pour notre jeu, bien sûr, cet après-midi, débat climat. Et on accueille Horace de Cité La Cure. Bon après-midi, Horace.
1: Oui, bonsoir.
0: Quelle manière ?
1: Correct.
0: Attends, pas pressé. Alors, ouais. Que veut dire COP ? COP, réponse A, conférence des parties, conférence, conference of parties, ou bien réponse B, conférence de presse. Vous dites la réponse E ?
1: La réponse est A.
0: Mais bien sûr, conférence des parties et non pas conférence de presse, hein, d'accord ? En tout cas, Horace, merci d'avoir joué avec nous, Horace. Nous avons le plaisir de vous faire un lot de cadeaux. Alors, de l'entrée pour la visite au Diceo, de l'entrée pour la visite musée Blue Penny à Port-Louis, un joli petit casquette et avec un shopping bag MCB. Ça, c'est pour vous. Merci, Horace.
1: Merci beaucoup.
0: Alors, on nous rappelle aussi Horace et tout mon auditeur que la finale débat climat pourra avoir lieu samedi, hein, samedi le 27, à partir de 20h30, donc à soir, le MBC 1 et MBC 7. Débat climat, c'est un concours, hein, donc un concours en créole organisé par MCB et Rajiv Gandhi Science Center. Merci Horace, bon début de soirée à vous, Peguet Football, là.
1: Merci à vous, non, on fait travail.
0: Ah, fait travail, quoi, vous faites travail là le soir ou bien quoi?
1: Sécurité, travail le soir.
0: Ah, vous faites rentrer, vous faites au night shift aujourd'hui.
1: Ouais.
0: Ah, vous pouvez écouter radio en même temps, bien. Ouais. En tout cas, bon courage, donc toute la nuit là, jusqu'à demain matin.
1: Jusqu'à demain matin, oui.
0: Ah, bon courage à vous, Horace. Et donc demain, quel est au fini travail demain?
1: 7h.
0: Allez, ouais. Mange, on dit comme on nous dit, bon courage, continue, écoute-nous. Allez, t'as l'air, on passe un petit night shift pour le Commodores. Mais...
1: Ok, merci beaucoup.
0: Allez, t'as l'air, tu vas nous passer ça pour vous faire plaisir. Merci beaucoup, Horace. Bon courage pour le boulot, le night shift. Ouais. Merci. Bye-bye, salam. Et puis, bien sûr, donc, je vous ai parlé tout à l'heure de ce chanteur, Claude Barzotti, en ce 24 juin. Donc, pensée émue pour Claude Barzotti, qui nous a quittés le 24 juin 2023. Alors, Claude Barzotti, sa carrière fut surtout marquée par des succès. Alors là, on se rappelle des titres un peu. Qu'est-ce qu'il y avait encore comme titre comme ça? Allez, Madame, vous vous rappelez de Madame? Bah oui, avec cette voix-là, Madame. Allez, oui.
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0: Il y avait également un autre titre qu'on aime bien de Claude Barzotti. Hein, vous vous rappelez de ça?
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0: le Rital, bien sûr. Quelle voix, Claude Barzotti. Et puis il y avait aussi Je ne t'écrirai plus.
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0: Et aime-moi.
2: Aime-moi.
0: Et comme je l'ai dit tout à l'heure, à 17h15, je vous raconterai l'histoire autour de cette chanson. Vous allez être étonnés de l'histoire de Aime-moi, Claude Barzotti, à 17h15, de notre rendez-vous, vous le savez, chaque après-midi, autour d'une chanson. U2 à 16h56, bienvenue sur votre radio.

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2: Merci d'écouter RM1, il est 17h. Allez, encore une heure à passer ensemble, on vous accompagne sur la route, on vous accompagne au boulot. Et bien sûr, encore ceux qui vont faire le night shift, comme notre ami Horace qui nous a appelé tout à l'heure, à qui on souhaite bon courage à tous ceux qui travaillent, bien sûr, le night shift. Je sais que c'est très très dur ce métier. En tout cas, courage à vous, vous n'êtes pas seul, on est avec vous, on pense très très fort et surtout, passer toute la nuit seul, comme ça là, non, c'est pas évident. Mais en tout cas, courage les amis, on va faire plaisir donc à Horace comme promis de night shift, Commodore, ça arrive aussi, il y a aussi Calais pour vous. Charles and Haley. Would I lie to you? Ça arrive aussi. Et puis la rediff de Tech Talk avec Meling, Kylie Minogue de Palmas pour la suite. Bienvenue.
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Bonjour et bienvenue dans TechTalk. Voici une annonce pour le moins originale. L'entreprise américaine Midjourney est connue pour son générateur d'images, l'une des meilleures intelligences artificielles dans cette catégorie. Mais ce qu'elle vient d'annoncer n'est pas un nouveau modèle, c'est une nouvelle division dédiée à la santé. Sa première annonce s'appelle Midjourney Scanner, une imagerie complète du corps utilisant les ultrasons. Aucune radiation, aucun champ magnétique puissant, l'opération ne dure que 60 secondes, avec un résultat que l'entreprise affirme supérieur par bien des aspects, à celui des machines d'imagerie par résonance magnétique. Le scan s'effectue debout, dans l'eau, avec une plateforme qui descend doucement, à 5 cm par seconde. Sur le plan technique, la machine est constituée de grilles de près de 9000 transducteurs, mesurant chacun 200 micromètres, capable d'émettre et de recevoir des ultrasons. Le scanner est composé de 40 de ces grilles, formant un anneau de 70 cm de diamètre. Elles émettent chacune à tour de rôle jusqu'à 1000 fois par seconde. Chaque scan génère jusqu'à 806 téraoctets de données, mais le plus surprenant, c'est où sera installée cette machine. Dans un véritable spa avec bain à remous, sauna, bassin de plongée glacée et salon baigné de lumière dorée, le premier établissement ouvrira ses portes fin 2027 à Los Angeles. L'entreprise compte déployer 50 000 scanners à travers le monde dans les 6 prochaines années, pour effectuer 1 milliard de scans chaque mois. De quoi collecter des données sur une portion considérable de l'humanité. L'idée est de permettre au public de passer des scans réguliers afin de déceler tout changement anormal et détecter les maladies plus tôt. Mais cela représente aussi une quantité vertigineuse d'informations à traiter, à héberger et à sécuriser. Et les conséquences d'une fuite de données

0: médical aussi intime pourrait être catastrophique. Reste une question. Sommes-nous prêts à confier l'intérieur de notre corps à une entreprise qui, hier encore, ne faisait que générer des images ? 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

Kylie Minogue à l'instant, bien sûr, Can't Get You Out of My Head. 17h11, les amis, bienvenue si vous nous écoutez maintenant. Ça y est, vous avez terminé votre journée. Vous allez rentrer chez vous. Soyez prudents sur la route. Si vous êtes pris dans les bouchons, un petit peu de patience. Vous allez voir, ça va aller. Nous, on est là pour vous accompagner pour le meilleur de la musique. De Palmas, The Cure, et l'histoire autour d'une chanson. On parle de Claude Barzotti cet après-midi.

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3: Autour d'une chanson, cet après-midi, on rend hommage à un chanteur, Claude Barzotti, qui nous a quittés le 24 juin 2023. 3 ans déjà. Voici l'histoire de l'un de ses plus grands tubes. Aime-moi. Après avoir conquis le public avec des titres devenus incontournables comme le Rital.
4: Je suis Rital et je le reste, et dans le verbe et dans le geste.
3: Ou encore Madame. Et je ne te créerai plus. Il y a pas mal de tubes comme ça qu'on connaît de Claude Barzotti. Claude Barzotti revient en 1990 avec ce titre, Aime-moi, une chanson passionnée qui porte toute sa signature. Une voix éraillée, des paroles empreintes de romantisme et cette façon unique de parler d'amour avec intensité. Aime-moi raconte au fait un amour total, presque vertigineux, à travers des images de danse, de tempête, de volcan et même de renaissance. Barzotti exprime le désir d'aimer sans retenue, de se perdre dans l'autre et de vivre chaque émotion avec une sincérité absolue. Les paroles évoquent un homme qui ne demande qu'une chose, être aimé avec la même force qu'il aime lui-même. Cette chanson est rapidement devenue l'un des grands succès de sa carrière et demeure aujourd'hui l'un des titres les plus appréciés de son répertoire. Beaucoup considèrent même Aime-moi comme le dernier grand tube de Claude Barzotti, une œuvre qui résume parfaitement son univers, la passion, la fragilité et l'amour vécu à fleur de peau. Lorsque Claude Barzotti nous a quittés le 24 juin 2023, 3 ans déjà cette année, c'est toute une génération qui a perdu une voix familière. Mais à travers les chansons comme Aime-moi, son émotion continue de vivre et de toucher les cœurs. Voilà pour l'histoire autour de Aime-moi, Claude Barzotti. On rend hommage à ce chanteur qui nous a quittés le 24 juin 2023.

Et il faut dire aussi, les amis, qu'en cette période de Coupe du Monde, il y a pas mal d'animaux, ouais, devenus viraux sur Instagram pendant cette Coupe du Monde. On se rappelle donc, bien sûr, du fameux Paul le Poulpe, ouais, qui, lors de la Coupe du Monde, qui avait prédit pas mal de résultats d'ailleurs. Maintenant, les chats, les chiens, les girafes et même les éléphants s'amusent à prédire les résultats des matchs. Bon, alors là, en ce moment, il y a un chien qui s'appelle Nova. Voilà, donc un chien qui s'appelle Nova pendant la Coupe du Monde. Eh bien, une chienne plus précisément, elle a donné quelques bons pronos. Hein. Donc la victoire du Mexique face à l'Afrique du Sud, de la Suède contre la Tunisie, de l'Autriche également contre c'était la Jordanie, ouais, du Ghana face au Panama. Elle a même prédit la victoire de Colombie contre l'Ouzbékistan. Voilà, elle a vu juste aussi pour le match nul entre l'Iran et la Nouvelle-Zélande. Et aussi, Odova a aussi du flair. Hein. Elle avait même prévu la victoire de l'équipe de France contre le Sénégal 3-1. Bon, que les pronostics soient plus ou moins exacts, pour l'important d'ailleurs, pour son propriétaire sur son compte Instagram, est avant tout de partager un moment de légèreté autour du football. Bref, on s'amuse comme ça. Bien sûr, une façon amusante de faire monter un petit peu le suspense avant chaque rencontre. Voilà, on a

dans le chien Nova, qui donc donne des prédictions. Alors c'est simple, comment ça se passe? Eh bien le chien choisit entre deux drapeaux, ça peut être donc deux gamelles ou deux ballons qui représentent les équipes, comme ça il va poser sa petite papatte sur une des deux équipes et boum, ça tombe juste. Bon, mais des fois ça va dessus, mais c'est comme ça. On s'amuse avec. Allez, je vous laisse avec Céline Dion. Je reviens pour votre horoscope sur tous les automobilistes. Vous nous écoutez sur la route en ce moment. Bonne route.

0: jour.
1: Votre horoscope pour les automobilistes, une façon pour nous de vous rappeler les bons gestes, bien sûr, sur la route, à prendre évidemment. Alors pour les béliers, l'envie d'aller vite pourrait se faire sentir aujourd'hui, gardez votre calme dans les embouteillages. Les taureaux, une conduite souple et détendue, on est votre meilleur atout, prenez le temps nécessaire pour vos déplacements et évitez les manœuvres précipitées. Les gémeaux, les distractions pourraient être nombreuses, concentrez-vous sur la route et laissez le téléphone de côté. Les cancers, votre prudence naturelle vous servira bien, donc soyez toujours attentifs, toutefois attentifs aux autres usagers. Les lions, vous pourriez avoir tendance à vouloir imposer votre rythme, donc soyez courtois les lions. Les vierges, bonjour pour vérifier que tout est en ordre dans votre véhicule, carburant, pneus, documents, etc. Bah oui, la prévention reste la meilleure sécurité. Les balances, l'harmonie est à l'honneur, un geste de courtoisie dans la circulation pourrait contribuer à rendre la route plus agréable. Les scorpions, évitez de réagir au comportement irritant de certains conducteurs, ne cédez pas, gardez votre calme, votre sang-froid. Et les sagittaires, l'appel de la route est bien présent. Si vous effectuez un long trajet, prévoyez une petite pause pour rester concentré. Les capricornes, votre sérieux sera un avantage aujourd'hui. Respectez les limitations de vitesse, même lorsque la route semble dégagée. Les verseaux, des changements de circulation de dernière minute pourraient survenir. Donc restez flexible et adaptez votre conduite. Et enfin, les poissons, votre intuition est bonne, mais elle ne remplace pas la vigilance. Regardez bien autour de vous avant chaque changement de direction. Conseil du jour pour tout le monde. En ce mercredi après-midi, la patience reste votre meilleur allié. Quelques secondes gagnées ne valent jamais le risque d'un accident. Bonne route à tous et surtout, prudence au volant les amis. Pierre-Paul Jacques, David Bowie, côté musique, ça arrive. Bonne route à vous.

Le grand David Bowie, bien sûr, Modern Love, sur votre radio 17h40. Bonne route à vous, bonne rentrée chez vous si vous êtes dans le trafic, courage. Etienne Dao arrive, Simple Minds pour la suite.

Un petit coup d'œil sur la programmation télé en ce mercredi. Quelques rendez-vous télé, bien sûr. N'oubliez pas, ce soir, donc, à suivre sur MBC1, 20h20, la série New Amsterdam. Également, toujours sur MBC1, l'autre série, La Brea. Et puis, bon, toujours les télé-novelas, comme on les aime, sur MBC5, cette fois à 20h. Un amour sauvage. Et puis ce soir, donc, il y a aussi un très bon film, ben voilà, qu'on va retrouver sur MBC5 à 21h40. Dirty Dancing, ça vous rappelle des bons souvenirs, c'est avec Patrick Swayze, également Jennifer Grey, il y avait encore Jerry Orbach, bien sûr, un film à ne pas rater si vous voulez revivre ce film dans les années 80. Et puis pour le match de foot, donc ce soir, à suivre donc d'ailleurs sur MBC Sports 11 et également sur l'application MBC Play, le match entre l'Afrique du Sud et la Corée du Sud, donc ce sera à 5h, Marie, demain matin, donc à 5h, pour suivre ce match sur Sports 11 et sur l'application MBC Play. Mais sinon, vous avez d'autres matchs également à suivre que sur l'application MBC Play 1.0, vous le savez, hein, donc si vous avez téléchargé l'application, vous êtes servi. Donc vous pourrez toujours le faire, hein, si vous n'avez pas encore fait, parce qu'il y a un match super intéressant, Suisse-Canada ce soir, à 23h pour le groupe B, toujours groupe B, Bosnie-Herzégovine, Qatar, donc groupe B toujours à 23h, et puis demain matin, donc à 2h du matin, Maroc-Haïti, toujours sur l'application MBC Play, Écosse-Brésil à 2h du matin également, et comme je l'ai dit tout à l'heure, à 5h, Afrique du Sud, République de Corée, ce sera donc à suivre sur Sports 11 et MBC Play, à 5h du matin, dans le même temps, République Tchèque, Mexique, sur MBC Play. Voilà donc les rendez-vous football sur MBC Play ou encore sur Sports 11. Côté radio aussi, quelques rendez-vous donc ce soir, donc avec toujours Prakash qui est déjà dans le salon, là, il m'attend. Il va venir nous rejoindre bien sûr pour son rendez-vous tout à l'heure, dans quelques minutes après les infos, pour sa playlist. Et puis on va retrouver Stéphane aussi pour bien sûr son émission, comme vous le savez, chaque après-midi, chaque soir surtout, donc l'émission avec ses artistes locaux. Ça, nous la musique. Bien sûr, donc, avec Stéphane. Et puis, il sera rejoint d'ailleurs par Nikita pour le Half Session jusqu'à 23h. Sur RMA demain, donc deux rendez-vous demain matin, donc demain de 10h à 11h. Demain, on est jeudi, rendez-vous donc avec Soblène Ramène pour Point Virgule Antidote. Soblène Ramène qui reçoit le docteur Dharmendra Sukar, cardiologue, au cœur des échanges demain, la crise cardiaque chez les jeunes, comprendre les signes, les risques et les moyens de prévention. Et puis à partir de 11h, dans Point Virgule Écologie, Roselyne Désiré reçoit Farah Irali, Sustainability Coordinator à la MCB, Jason Adou également Social Media Lead à la MCB, et membre du jury Débat Climat, saison 3 et 4, ainsi que Sukde Orengu, manager du RGSC, et également membre du jury Débat Climat. Au programme, la compétition Débat Climat et la grande finale, donc je rappelle, prévue ce samedi 27 juin chez MBC1 et chez MBC7, une finale très attendue d'ailleurs, hein, qui va opposer les élèves du collège La Confiance au collège Dr. James Butty David. Voilà donc Débat Climat, suivre la finale samedi soir à partir de 20h30. Voilà, c'est deux rendez-vous pour la radio demain matin. Merci encore de nous écouter. Comme annoncé, voici un bon petit Simple Mind. Ça vous dit ? Don't you ? 17h48. Merci d'être là.

Voilà, c'est terminé pour notre belle balade en ce mercredi après-midi sur RM1 avec le meilleur de la musique, bien sûr. Votre afternoon ride pour vous accompagner dans la bonne humeur après une dure journée de travail. Chaque après-midi, votre rendez-vous pour le meilleur de la musique. Je vous retrouve demain, 16h-18h. Passez une belle soirée. Salut.

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1: Bonsoir, il est 18h. Madame, Monsieur, bienvenue à l'écoute du journal complet de 18h présenté par Hachi Bachou. Bonsoir Hachi.
2: Bonsoir Prakash, bonsoir à tous.
1: D'abord les titres du journal.
2: Le dispositif de recrutement accéléré de travailleurs étrangers annoncé dans le budget 2025-2026 n'est pas encore opérationnel. Le ministre du Travail explique qu'un nouvel appel d'offres a été lancé et qu'une étude d'impact sera menée avec l'appui de l'Organisation internationale du travail. Le gouvernement annonce une nouvelle politique industrielle pour transformer le secteur manufacturier. Un projet de loi sur l'industrie est en préparation pour moderniser le cadre légal et renforcer la production locale et les exportations. Pravin Jugnauth soulève les zones d'ombre sur la réforme de la pension de retraite. En conférence de presse ce mercredi, le leader du MSM estime que plusieurs questions restent sans réponse, notamment sur les modalités et les critères d'éligibilité. Épidémie d'Ebola, un premier cas identifié en France chez un médecin de retour de République démocratique du Congo. La question de la main-d'œuvre étrangère et de la pénurie de travailleurs s'est invitée à l'Assemblée nationale ce matin. La private notice question du leader de l'opposition, Jolé Jongard, a porté sur les mesures budgétaires visant à faciliter le recrutement de travailleurs étrangers. Elle était adressée au ministre du Travail, Reza Youtim. L'opposition a voulu savoir si le gouvernement s'était appuyé sur une étude d'impact avant d'annoncer ce nouveau système de permis de travail accéléré. Dans sa réponse, le ministre Reza Youtim indique que le service de Fast Track de l'Economic Development Board n'est pas encore opérationnel. Un nouvel appel d'offres a été lancé le 12 juin après l'échec d'un premier exercice. Le ministre ajoute que l'expertise de l'Organisation internationale du travail a été sollicitée pour réaliser une étude sur l'impact socio-économique des travailleurs étrangers à Maurice. Écoutez le ministre Reza Youtim.
3: My ministry has not yet undertaken an impact assessment on the scarcity of various sectors of the economy.

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1: Et depuis le début de l'année, la police a mené 49 opérations à travers le pays, aboutissant à l'arrestation de 428 étrangers en situation illégale. Parmi eux, 400 ont déjà été rapatriés. Le ministre du Travail a souligné qu'aucun employeur n'a été poursuivi pour avoir recruté illégalement des travailleurs étrangers. Il a expliqué que la loi actuelle ne permet pas au ministère d'imposer des sanctions administratives et qu'une modification législative sera nécessaire. Pour lutter contre ce phénomène, le ministère refuse désormais d'examiner toute nouvelle demande ou tout renouvellement de permis de travail si l'employeur n'a pas régularisé au moins 90% des travailleurs dont les permis ont expiré. Selon le ministre, cette mesure commence déjà à produire des résultats, notamment dans les secteurs du textile et de la construction.
0: To curb the practice tolerated and encouraged under the previous regime of allowing employers to continue employing foreign workers after the expiration of their work permit. 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
1: Toujours à l'Assemblée nationale, le ministre de l'Industrie, des PME et des coopératives, Adil Amir Mia, a annoncé une nouvelle politique industrielle pour faire face aux défis du secteur manufacturier. Au cœur de cette réforme figure un projet de loi sur l'industrie visant à moderniser le cadre légal et à renforcer la production locale, les exportations et la compétitivité de Maurice. Selon le ministre, cette réforme permettra également de renforcer le rôle de son ministère dans le développement industriel et la promotion des exportations. Parallèlement, un plan stratégique pour l'industrie couvrant la période 2026-2030 est en préparation avec l'appui de l'Organisation des Nations Unies pour le développement industriel. Le budget prévoit aussi la création de la Mauritius Industry and Export Development Agency, chargée de stimuler les investissements et d'élargir les débouchés à l'exportation. Écoutez le ministre Adil Amir Mia.
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1: Cet après-midi, le leader du MSM, Pravin Jugnauthan, a animé une conférence de presse pour commenter les différentes mesures budgétaires annoncées vendredi dernier. Il s'est attardé sur la réforme

0: de la pension de retraite présentée dans le budget. Pravin Jugnauth a estimé que de nombreuses questions demeurent sans réponse, en particulier concernant les conséquences du gel de la mesure de ciblage. Le leader du MSM a également demandé quelles seront les modalités et les critères qui seront finalement appliqués pour déterminer l'éligibilité à la pension de retraite. Les propos recueillis par Rajmila Sitamoni.
1: Si ou tous vous pensions à l'âge de 65

0: à chop soubron, Diaou qui, et ça l'est bien bien grave, Diaou qui tout réforme qui sa gouvernement là pour amener l'eau pension, et pour définitif. Et ben le mot qui l'in servi, il dit elle est pour locked. Ça veut dire, dans le futur, il dit qu'il aucun des autres gouvernements n'a pas pour carave sans ça.
1: La State and Other Employees Federation a également tenu une conférence de presse cet après-midi. La fédération a dressé un bilan critique des mesures annoncées par le gouvernement, estimant que le budget 2026-2027 suscite stress et mécontentement au sein de la fonction publique et de la population en général. Toujours selon la fédération, le budget ne contient pas suffisamment de mesures concrètes pour faire face à la hausse persistante du coût de la vie. La réforme des pensions a été également au cœur des préoccupations. Son président, Rishi Bassan, a salué la décision du Premier ministre de geler pour l'instant l'application du means test pour la pension de vieillesse. Il estime toutefois que cette mesure n'a pas été abandonnée et qu'elle pourrait être réintroduite ultérieurement. Il réclame donc son abandon définitif afin que cette possibilité soit complètement écartée. Écoutez Rishi Bassan, les propos recueillis par Jenny Yalapa.
2: Malgré qu'il gèle le MINTES, le SAP, c'est-à-dire State Age Pension, est toujours là. Et travailleur, maintenant, il a une option. Quand il est capable de prendre sa pension à l'âge de 60 ans, ou bien il attend 65 ans. Mais bien sûr, s'il peut prendre sa pension à l'âge de 60 ans, c'est une pension réduite qu'il peut gagner. Et sa réduction-là, il est assez conséquent, 6%. Par exemple, un travailleur qui peut opter pour prendre sa pension à l'âge de 60 ans à cause d'un problème de maladie, peut tout pension diminuée par presque 30%, c'est-à-dire peut sortir 16 555, peut venir 11 589. Donc, nous nous posons la question si un dimoun qui a un problème de santé et qui décide de prendre sa retraite à l'âge de 60 ans, et est-ce qu'il est plus facile pour sa personne pour vivre avec sa 11 000 roupies là? Il est bien important qu'il travaille et connaît qu'après sa période transitoire qui est là, si un travailleur accepte pour prendre pension à l'âge de 60 ans, là, sa pension réduit pour prendre toute sa durée de vie.
1: La State and Other Employees Federation réclame aussi la publication du rapport de la commission d'experts ayant formulé les recommandations sur la réforme des pensions. Elle demande également au gouvernement d'engager de véritables consultations avec les organisations syndicales avant toute décision définitive, tant sur la réforme de la pension de vieillesse que sur celle concernant les fonctionnaires. La fédération insiste aussi sur le maintien du Basic Retirement Pension qu'elle considère comme un acquis social fondamental. Hier, mardi 23 juin, le Conseil des ministres saoudien a autorisé la signature d'un protocole d'accord portant sur le soutien aux mosques entre le ministère saoudien des Affaires islamiques et le ministère mauricien des Arts et de la Culture. D'ailleurs, les modalités de ce protocole d'accord étaient au centre des discussions engagées entre le ministre Mahen Gundia et l'ambassadeur saoudien à Maurice Fayez Meshal Al-Temiat lors d'une rencontre tenue le 29 juillet 2025 au ministère des Arts et de la Culture. Les échanges avaient alors porté sur une donation de 6 millions de dollars américains destinée à répondre aux besoins des mosquées à travers le pays. La signature de ce protocole d'accord devrait ainsi permettre la concrétisation de cette aide et renforcer la coopération entre Maurice et l'Arabie Saoudite dans le domaine religieux et culturel. Premier cas d'Ebola détecté en France. Les autorités sanitaires françaises ont annoncé ce mercredi l'identification d'un médecin revenant de République démocratique du Congo, actuellement touché par une importante épidémie. Le patient a été immédiatement placé en isolement dans un établissement spécialisé et son état de santé est jugé stable. Une enquête est en cours pour identifier les personnes ayant été en contact avec lui. Les autorités assurent que le risque de transmission reste faible et que toutes les mesures de précaution ont été prises. La RDC recense actuellement plus de 1000 cas d'Ebola et plusieurs centaines de décès. Ce qui nous amène à la fin de ce journal. Merci de l'avoir suivi. Merci à Nitoucha à la réalisation et Kavish à la technique. Je vous retrouve à 19h.
3: Ce journal vous a été présenté par Chibachou. 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

Marie-Arlette Françoise Ramessard. Décès de Madame Marie-Arlette Françoise Ramessard, plus connue sous le nom de Fifi, âgée de 77 ans. Le convoi mortuaire sortira du domicile de son frère, Monsieur Colo Ramessard, au morcellement Ramalingam, à Forestside, demain jeudi 25 juin à 9h, pour se rendre à l'église Sainte-Thérèse à Curepipe et de là à l'incinérateur de Bigara. Décès de Monsieur Jean Didier Princelet Morin. Monsieur Jean Didier Princelet Morin, plus connu sous le nom de Didier Morin, âgé de 42 ans. Le convoi mortuaire sortira du domicile de sa mère, Madame Marlène Cassambeau, à Impasse Chamrou, à Petite Rivière. Demain, jeudi, à 10h, pour se rendre au cimetière de Saint-Georges, à Petite Rivière. Décès de Monsieur John Brian Jason Barjan Chetty. On nous prie d'annoncer le décès de Monsieur John Brian Jason Barjan Chetty, plus connu sous le nom de Jason, âgé de 34 ans. Le convoi mortuaire sortira de sa résidence au numéro 2, rue Adelaide à Rochebois, demain jeudi à 10h, pour se rendre à Notre-Dame de l'Assomption à Rochebois et de là au cimetière de Saint-Sauveur, à Bambou. Décès de Monsieur Louis-Philippe Sidien. Monsieur Louis-Philippe Sidien, plus connu sous le nom de Alain, âgé de 76 ans. Le convoi mortuaire sortira de sa résidence au numéro 60, impasse Sowambert à Palma 4 Bornes, demain jeudi à 10h45, pour se rendre à l'église Saint-Brigitte à 4 Bornes et de là au cimetière de Bambou. On nous prie d'annoncer le décès de Madame Marie-Noëlla Jacqueline Houdin. Madame Marie-Noëlla Jacqueline Houdin, née Ténermont, plus connue sous le nom de Jacqueline, habitante au numéro 42, à la rue Old Sainte-Marie, à Sainte-Croix, âgée de 61 ans. Le convoi mortuaire sortira de chez Mora Funeral, à Petite Rivière, demain. Jeudi 25 juin à 11h, pour se rendre à l'église Saint-Joseph à Terre-Rouge et de là au cimetière de Pamplemousse. Le décès de Monsieur Luigi Franco Siatus. Monsieur Luigi Franco Siatus, plus connu sous le nom de Franck, âgé de 54 ans. Le convoi mortuaire sortira de sa résidence à la rue Jean-Édouard-Auguste Balisage à Rochebois, demain jeudi à 11h30, pour se rendre à l'église Notre-Dame de l'Assomption à Rochebois et de là au cimetière de Saint-Georges-les-Salines. Décès de Monsieur Georges-François Laviolette. On nous prie d'annoncer le décès de Monsieur Georges-François Laviolette, plus connu sous le nom de T. Georges, âgé de 67 ans. Le convoi mortuaire sortira de sa résidence au numéro 48, à EDC, Balance, Plaine-Magnan, demain jeudi à midi, pour se rendre à l'église Saint-Patrice, à Plaine-Magnan, et de là au cimetière de Bigara. Le décès de Madame Sita Jean-Jacques Noguen. On nous prie d'annoncer le décès de Madame Sita Jean-Jacques Noguen, plus connu sous le nom de Dano, âgé de 71 ans. Le convoi mortuaire sortira du domicile de son époux, M. Jean-Jacques Louis Régis, à Sabash Chandra Bose, rue Le Hocher, à Terre-Rouge, demain jeudi à 12h15 pour se rendre à l'église Sainte-Croix et de là au cimetière de Bois-Marchand, à Terre-Rouge. Le décès de Monsieur Guy Alex, de Monsieur Alex Guy Sanassi. Monsieur Alex Guy Sanassi, plus connu sous le nom de Alex, âgé de 76 ans. Le convoi mortuaire sortira de sa résidence à Impasse Vincent à Moka, demain jeudi 25 juin à 14h30, pour se rendre à la chapelle Notre-Dame du Bon Conseil à Moka et de là au cimetière de Saint-Pierre. Le décès de Monsieur Philomène Désiré Pierre-Laure. Monsieur Philomène Désiré Pierre-Laure,
habitant avenue Belle-Rose à Quatre-Bornes, âgé de 84 ans. Le convoi mortuaire sortira de la chapelle ardente d'Eliensons à Beaubassin demain vendredi, ce vendredi 26 juin à 10h45 pour se rendre à l'église Notre-Dame du Rosaire à Quatre-Bornes et de là à l'incinérateur de Caen-le-Vieux. Le décès de M. Louis-Guy Gilles Grassi. M. Louis-Guy Gilles Grassi, habitant au Morcellement-Soane-Père-Hébert, ex-employé de Bel Air Sugar Estate, âgé de 67 ans. Le convoi mortuaire sortira de la chapelle ardente d'Eliensons à Beaubassin ce vendredi 26 juin à 12h30 pour se rendre à l'église Notre-Dame de Lourdes à Rosil et de là au cimetière de Saint-Jean. Et on nous prie d'annoncer le décès de Madame Marie-Josiane Nadège Abraham Cagna. Décès de Madame Marie-Josiane Nadège Abraham Cagna. Née Abraham, plus connue sous le nom de Nadège, âgée de 73 ans. Le convoi mortuaire sortira de son domicile au numéro 9, rue Colophane à Le Cornu-Sainte-Croix, ce samedi 27 juin, à midi, pour se rendre à l'église Père Laval à Sainte-Croix, et de là au cimetière de Rochebois. Aux familles endeuillées, la MBC présente ses sincères condoléances.

Et on y va pour la météo. La météo, le temps qu'il fera chez nous à Maurice. D'abord, un fort anticyclone au sud-sud-est des Mascareignes maintient des alizés modérés sur notre région. Et durant la soirée, il fera essentiellement beau. Le ciel sera parfois nuageux quand même durant la nuit et demain matin avec des pluies intermittentes, principalement à l'est, au sud et sur le plateau central. Et des poches de brouillard sont attendues dans certains endroits, réduisant ainsi la visibilité. Dans l'après-midi de demain, il y aura des averses principalement sur la moitié est de l'île et sur les hauteurs, et les poches de brouillard seront présentes sur les hauteurs. Le vent, quant à lui, soufflera de l'est-sud-est à environ 25 km/h, avec des rafales de l'ordre de 50 km/h aux endroits exposés. La mer sera forte de la des récifs à Maurice, avec des houles du sud de l'ordre de 3,50 m. Les sorties en haute mer ainsi que dans les lagons sont déconseillées. La température minimale sera entre 15 et 17 degrés sur le plateau central et entre 19 et 21 degrés sur les régions côtières. Donc il va faire froid. Et la température maximale, elle sera entre 20 et 23 degrés sur les hauteurs et entre 25 et 28 degrés sur les régions côtières. Le soleil s'est couché depuis 17h39 à Maurice pour se lever demain matin vers 6h45. Toujours pour Maurice, Biltin, PCL, les temps l'eau la mer pendant pour Seine 24 et les temps pour bon dans la soirée. Par la suite, Pouina l'appli des temps en temps, surtout dans secteur les Séclésides jusqu'à 10 mai après-midi. Divan pour souffler depuis les Sides environ 25 km/h. Et Ban Rafa des 50 km/h pour ressenti aussi. Dans Lagon et Candéo brisant, la mer pas praticable et Naban Laoul depuis les Sides. Depuis les sites des 3,50 m en déo brisant. Ben sorti en déo brisant et aussi dans Ban Lagon, déconseillé. La marée pour haute vers 21h48 à soir avec 10 mai vers 11h34. Les pour basse 10 mai vers 4h48 et 16h40. Pour nos amis à Rodrigue, un fort anticyclone au sud-sud-est des Mascareignes maintient des alizés modérés sur la région. Donc, durant les prochaines 24 heures, il y aura des périodes nuageuses avec des pluies intermittentes durant la nuit et tôt demain matin. Et puis, au cours de la journée de demain, il fera essentiellement beau à Rodrigue. Le vent soufflera de l'est-sud-est de 25 à 35 km/h avec des rafales pouvant atteindre 65 km/h. Dans certains endroits, et la mer sera forte de la des récifs avec des houles du secteur sud de l'ordre de 3,50 m. Les sorties en haute mer ainsi que dans les lagons sont déconseillées. La température minimale sera entre 19 et 21 degrés et la température maximale sera entre 24 et 26 degrés. La pluviométrie durant les dernières 24 heures, point de canon 3,1 mm, plein de corail 1,5 mm et à patate théophile 1,2 mm. La marée sera haute vers 21h08 ce soir et

demain vers 9h55 et puis basse demain matin vers 3h44 et 15h44 de l'après-midi. Le soleil s'est couché depuis 17h17 à Rodrigue et se lèvera demain matin vers 6h21. Et puis pour Agaléga, le temps qu'il fera, des nuages venant de l'est-sud-est influenceront le temps local tard dans la nuit. Et puis au cours de la journée de demain, il fera essentiellement beau, surtout dans la soirée. Et demain, le temps sera mi-couvert aussi, avec quelques averses, surtout durant la nuit. Alors, mi-couvert à parfois nuageux avec quelques averses demain, voilà. Et le vent soufflera de l'est-sud-est à environ 25 km par heure. La mer sera forte avec des houles du sud de l'ordre de 3 mètres et les sorties en mer sont déconseillées. Quant à la température minimale, elle sera d'environ 24 degrés. La température maximale sera d'environ 29 degrés. La pluviométrie durant les dernières 24 heures à Agaléga était de 0,2 mm. Concernant la marée, elle sera haute demain vers minuit et 13h25, basse ce soir vers 19h05 et demain vers 6h17. Le soleil s'est couché depuis 18h01 et se lèvera demain matin à Agaléga vers 6h31.

0: Et on termine avec les communiqués du CEB, le CEB qui avise les abonnés du morcellement Terracine, morcellement Lady Barclay à Souillac et NHDC Terracine, que la fourniture d'énergie sera interrompue ce jeudi, c'est-à-dire demain, 25 juin, entre 8h30 et 15h. Et puis les abonnés de Rivière des Anguilles résidant dans les localités et rues suivantes, morcellement La Vanille, NHDC La Vanille, Camp Martin, les abonnés de Football Playground Street, NHDC Camp Martin, ainsi qu'une partie de la route royale B8, la Barrack Road. Ces abonnés sont avisés que la fourniture d'énergie sera interrompue ce jeudi entre 9h et 17h. Et pour terminer, le CEB avise aussi les abonnés habitant rue Réservoir à Grand-Bé, route royale et route costale ainsi que Pointe-aux-Canonniers que la fourniture d'énergie électrique sera interrompue demain jeudi 25 juin de 12h30 à 16h30. Alors toutes ces interruptions sont dues à des travaux urgents sur le réseau électrique. L'alimentation sera rétablie sans préavis et le CEB prie ses abonnés affectés par ces coupures de bien vouloir l'excuser pour tout inconvénient et les remercie pour leur compréhension. Voilà, c'était les communiqués du CEB, les avis d'obsèques et la météo. C'est la fin des communiqués. Quant à moi, je vous souhaite de passer une excellente soirée sur RM1 et AM.
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0: Bonsoir à tous, il est 18h27.
2: Abonnement au pack New World Sports pour les utilisateurs de MBC Play 1.0. Étape numéro 1, sélection du contenu. L'abonné ouvre l'application MBC Play et se rend dans la section TV. En cliquant sur l'une des chaînes New World, l'utilisateur est automatiquement redirigé vers le portail de paiement sécurisé MIPS. Étape numéro 2, mode de paiement. Selon le mode de paiement choisi, le processus suit l'un des deux parcours. Option A, application bancaire mobile, Juice, Blink, Pop. Sélectionnez l'application de paiement mobile de votre choix, saisissez le numéro de téléphone mobile enregistré et lié à cette application bancaire. Une notification push sécurisée s'affiche instantanément sur votre smartphone via votre application bancaire. Ouvrez la notification, vérifiez les détails de la transaction, puis sélectionnez « Accepter et payer ». Option B, carte bancaire, Visa, Mastercard. Sélectionnez l'option de paiement par carte et saisissez les coordonnées de la carte. Un code de sécurité à usage unique, OTP, One Time Password, vous sera envoyé par SMS ou par email par votre banque. Saisissez ce code à l'écran pour autoriser la transaction. Étape numéro 3, étape critique et redirection. Une fois le paiement validé sur votre application bancaire ou via le code OTP, veuillez ne pas fermer

0: l'écran et patientez le temps que le processus se termine complètement sur l'application NBC Play. Dès confirmation du paiement, le système vous redirige automatiquement vers la page d'accueil de NBC Play, déverrouillant ainsi un accès immédiat aux chaînes premium de l'événement.
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2: AM1, la radio nostalgie, bonsoir à tous, encore une fois, j'espère que ça va, que vous avez passé un très très bon mercredi. Effectivement, aujourd'hui on est le 24 juin déjà, hein. C'est incroyable, bientôt dans un mois on sera le 24 juillet, on sera le 6e mois de cette année 2026. Donc là on commence à, on descend jusqu'à mois de décembre. Ah. Et le temps passe vite, et c'est pour ça qu'il faut apprécier chaque moment qui nous est donné. Oui, chaque moment. J'espère que vous arrivez à le faire. Moi, j'essaie. C'est pas évident des fois, mais il faut essayer quand même. Allez, c'est parti. D'ailleurs, je vais apprécier ces moments que je vais passer avec vous. Alors, c'est parti, on y va. On est mercredi et c'est parti pour vos chansons préférées. Je vous attends. Tout le monde peut appeler aujourd'hui parce qu'on est mercredi. Un seul numéro à composer, 402 80 90. Alors hier, je remercie toutes ces auditrices qui ont appelé. Hier, il y a eu des auditrices qui ont appelé. Ça fait longtemps de pas téléphoner, d'autres qui ont appelé pour la première fois. Ça fait vraiment plaisir. Ça fait vraiment plaisir de savoir que vous nous écoutez sur AM1. Que vous aimez l'émission. Et puis, grâce à vous, l'émission a une couleur. Parce que chaque personne, chaque auditeur, chaque auditrice choisit sa chanson préférée, ses artistes préférés. Et grâce à vous, on découvre des chansons, on réécoute, ça fait longtemps qu'on n'a pas entendu telle chanson. Et ça, c'est sympa, ça. Alors, allez dans mon tiroir et téléphone-moi au 402 80 90. Alors, aujourd'hui, mercredi, on est le dernier mercredi du mois. Non, c'est ça, hein? Je vérifie, on est bien le dernier mercredi du mois, effectivement, et comme chaque dernier mercredi du mois à 19h30, ce sera Parole sous les tropiques. Donc voilà, encore de belles choses, de belles paroles qui vous seront dites, qui seront lues ce soir sur AM. C'est parti pour débuter en attendant vos appels. Moi, tout ce que j'ai à faire, c'est de jouer une chanson et j'ai choisi...
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2: Amel Bent, pourquoi tu restes ? Moi, je reste parce que je vous aime et que j'aime être avec vous. Allez, je vous attends. 402 80 90.

Pourquoi tu restes à Melbourne pour, en attendant vos appels sur le 402-80-90? La première à nous appeler, c'est Françoise de Souillac qui papait trop tard de moi et qui a choisi Jeanne Robert. Alors, c'est pas la chanson qu'elle voulait, mais bon, après elle a choisi celle-ci, je ne peux pas tout.

Super, j'adore la voix. Merci Françoise de Souillac, c'est elle qui l'a choisie. Et comme ça, grâce à vous, on découvre des chanteurs. Calogero, si seulement tu pouvais lui manquer, ça a été choisi par Michel de la Golette. À noter que cette chanson, c'est pour son papa qu'il a abandonné.

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Calogero, choisi par Michel de la Gaulette. De belles chansons que vous choisissez aujourd'hui. Il est 18h40, mais vous pouvez encore m'appeler. Je regarde un peu. Oui, vous pouvez m'appeler sur le 402-80-90. Tout le monde appelle aujourd'hui. Elton John, Nikita, chanson qu'on ne présente pas, n'est-ce pas? Roger de Bambou l'a choisi. Oh.

Paquita d'Elton John choisi par Roger de Bambou. On continue les 18h45, mais malheureusement les appels c'est terminé. Elle a choisi My Sweet Lord de George Harrison. Elle c'est Ginette de Trank Bar.

George Harrison, choisi par Ginette de Trongbar. Il nous reste encore 3 chansons avant la fin de l'émission, vos chansons préférées. Il est déjà 18h49, les appels c'est terminé. En tout cas pour aujourd'hui, hein, demain jeudi on recommence tout bien sûr, demain sera les messieurs qui appellent. Michel de Bambou, justement pendant le monsieur, Michel de Bambou a choisi Claude Michel Schoenberg, le premier pas.

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Elle est belle la chanson hein, de Claude Michel Schoenberg, le premier pas choisi par Michel de Bambou. Janine de Plaisance a choisi Luis Mariano. Maria Luisa, allez dire moi ça fait longtemps les pantins de sa santé là. Voilà, c'est pour vous Janine.

0: grand Luis Mariano avec Maria Luisa, choisi par Janine de Plaisance. Et on termine avec le choix d'Ibrahim de Port-Louis qui nous écoute. Dans le froid de Port-Louis, Franck Michael, toutes les femmes sont belles.
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0: Ah oui, toutes les femmes sont belles, Franck Michael a bien raison. Ça a été choisi par Ibrahim Deporlu. Alors, je voulais juste vous dire un grand merci à tous ceux qui ont téléphoné, qui ont eu la ligne. Pour ceux qui n'ont pas eu la ligne, si vous êtes un monsieur, demain, c'est possible. Demain, jeudi, ce sera que les messieurs qui appelleront. Et puis, vendredi, tout le monde pourra téléphoner.
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0: Bonsoir à tous, il est 19h et vous êtes branchés sur AM. Et comme on est mercredi et comme chaque mercredi, nous retrouvons l'émission Vulgarisation Agricole. Et aujourd'hui, c'est Madame Reshma Balgobin qui peut donner un bon petit conseil. Si vous avez planté, vous souhaitez une très bonne écoute.
2: Chers auditeurs et auditrices, bonsoir. Vous souhaitez la bienvenue au programme Vulgarisation Agricole qui est présenté par la FARE. Moi, c'est Miss Balgobin Bassenou, officier de vulgarisation de FARE. Aujourd'hui, je vous cause un fruit qui beaucoup parmi nous pas trop connaît. C'est la roselle. Roselle, c'est un plant de famille Malvaceae. Tout comme l'aloe et hibiscus. Roselle, originaire de l'Inde, l'in être adopté très vite en Afrique et l'Amérique et un peu partout mondialement. Roselle est introduit à Maurice dans les années 2000 par l'Université de Maurice et plus tard l'in fin vulgarisé par FARE. Roselle également connue à travers le monde par plusieurs noms comme oseille rouge, sorel, cocadé, bissap et Florida cranberry. À Maurice, bien sûr, elle est connue comme roselle. Roselle, c'est un plant qui est capable de grandir jusqu'à même des mètres hauteurs s'il gagne dans des conditions favorables. Roselle connue pour sa polyvalence, ça veut dire tout ce même petit utile. Par exemple, la graine roselle utilisée dans certains pays comme un alternatif pour café. Sous feuilles vertes et tannes servies comme salade et comme ingrédients dans certains menus alimentaires, par exemple en Inde, je servis feuilles roselle comme épinards pour mettre dans lentilles. Sous une tige, c'est un matériau très prisé dans l'industrie papier. Mais petit qui plus favorisé, c'est ce fleur qui techniquement appelé calyx, qui a une couleur grenat vif et bien charnu. Roselle, bien riche en vitamine C, liée jusqu'à 1,3 mg acide ascorbique pour chaque gramme fruit. Roselle est aussi riche en calcium, niacine, riboflavine, fer et en pectine, liée 3% pectine. Alors, ça fait elle bien adaptée pour la transformation. Roselle est aussi très riche en

anthocyanine et allo li enan plein antioxydant. Et tout ce même caractéristique là fait roselle bien prisée depuis des siècles comme ingrédient clé en médecine naturelle et en médecine traditionnelle et aussi dans l'industrie pharmaceutique pour tout ce même bienfait pour la santé. Roselle considérée comme un plante médicinale qui aide à renforcer le système immunitaire, réduire l'inflammation et combattre l'infection. Les prisées pour son effet laxatif, diurétique et antibactériel. Roselle aussi aide digestion et capable surmonter débalancement gastro-intestinal. Aide combattre bonne maladie comme cardiovasculaire, pas baisse mauvais cholestérol et réduire hypertension artérielle. Li aussi aide pour bon fonctionnement les foies. Astéen nous guette un petit coup cultivation roselle à Maurice. Très intéressant à savoir que roselle pousse bien dans toute zone agroclimatique à Maurice. Et roselle, c'est un plant très résistant. Li pousse bien dans la terre fertile avec un bon drain, mais li aussi pousse dans la terre moins riche. Capable propage roselle par deux façons, par bouture et deuxièmement par la grain. Pour propage roselle par bouture, bisan servi bouture qui pas trop plein ni trop tanne. Nous aide racine développe bien les bons pour servir un rooting hormone comme auxine ou soit dinaroute. Ça aide racine à développer dans 2 à 3 semaines seulement. Mais façon qui plus populaire propage roselle, c'est pas la grain. Pendant récolte roselle, bisan ramasse la grain à partir d'un bon fruit qui peut être sec. Quand la grain roselle bien sec, bisan préserve li dans un endroit frais et sec et loin de la lumière. La grain roselle qui bien préservée et n'a une bonne germination pour la prochaine plantation. Moment propice pour propage roselle, c'est période octobre à décembre. Capable sème la grain dans un plateau de semis, soft pot ou soit dans type yaourt. La grain roselle germée et développée en une plantule dans 4 à 6 semaines seulement. Plantule parée pour transplanter quand l'infine arrive à peu près 15 cm hauteur. Généralement, quand on fait la plantation en novembre, plant roselle bénéficie d'un bon développement et l'y commence à faire floraison en mars ou en avril. Par contre, si vous transplantez roselle un petit peu plus tard, vers les janvier, plan lent développé moins. Ici, les bons faire ressortir qui, avec le changement climatique, nous capables d'atteindre tout développement inattendu de nos plantations. Plantule roselle transplantée dans un fossé 30 par 30 cm, qui veut dire un pied par un pied. Et distance entre deux fossés recommandée, c'est 1,5 m à 2 m. Ou capable de planter les quinconces dans double aliment. Tout ça pour permettre bon épanouissement ou bonne plante. Roselle, pas un plant gourmand en termes fertilisants, mais seulement pour optimiser le rendement dans bonne plantation commerciale en régime fertilisation recommandé. Premièrement, à la plantation, ou capable de servir 20 g NPK et 1 kg. Fumier bien décomposé pour chaque fossé. Un mois après la transplantation, ou capable d'appliquer 10 g CAN pour chaque plant. Et vers mi-février, avant la floraison, ou capable d'appliquer 15 g NPK pour chaque plant. Rappel, pour appliquer fertilisant, 20 cm à partir de tige principale plant là. Maintenant, si vous optez pour une plantation sans produits chimiques, vous êtes capable de servir seulement fumier ou soit un compost qui est bien décomposé. Vers fin mars, floraison commence et fruits commencent à former un mois après la floraison. Roselle est prêt pour la récolte quand fruit là est bien rouge.

bien grossi et ce calyx légèrement ouvert. Récolte faite très tôt le matin ou tard dans l'après-midi, manuellement avec un sécateur pour empêcher blessure l'aubaine plant-là. Une bonne récolte dure pendant 5 à 8 semaines qui commence vers les mi-mai pour terminer la fin juillet. Ou capable

0: plusieurs façons de transformer, comme achat, aigre doux, confiture, gelée, marmelade, séchée, la poudre, jus, sirop et pâte des fruits ou même roselle congelée. Alors, pour résumer, roselle, c'est un fruit formidable de 10 à 15 grammes avec 80% de l'eau qui est très acide et fort tenu en pectine. Il est apprécié à travers le monde pour ses vertus culinaires aussi bien que médicinales. Il y a un goût typique aigre doux de canneberge. Il est très apprécié pour sa couleur vive. C'est un ingrédient important, pas juste pour certains plats culinaires, mais principalement pour la transformation. Chers auditeurs et auditrices, moi, arrête la même pour Azodi. Pour plus de renseignements, ou capable de contacter un bureau Faré qui est prêt avec vous. Merci pour l'écoute et à la semaine prochaine.
1: Voilà l'émission Vulgarisation agricole qui se retrouve chaque mercredi. Une jolie explication pour plante roselle. Roselle qui est très bon en mois d'eau, sous confiture, c'est délicieux. Alors, confiture, achat, mais on préfère confiture, franchement. Et aussi, ce qu'a fait infusion de roselle. D'ailleurs, il explique tout ça là durant l'émission. Il est 19h10, chers auditeurs, on y va. Quelques chansons avant 19h30, comme je vous l'ai dit en début d'émission. C'est le dernier mercredi du mois de juin. Et comme chaque dernier mercredi, à 19h30, vous retrouvez Paroles sous les tropiques. Mais on débute toujours, comme vous le savez, avec ces chanteurs, ces chanteuses qui sont nés ou qui nous ont quittés à la date du jour. Aujourd'hui, on est le 24 juin.
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1: Et on y va, Glenn Medeiros, Nothing's Gonna Change My Love For You. Il est né le 24 juin 1970, le chanteur et compositeur américain. D'origine portugaise.

Glenn Medeiros, chanteur-compositeur américain d'origine portugaise, né le 24 juin 1970. C'est avec cette chanson qu'il a connu, il a acquis la notoriété internationale, c'était en 1988. Cette chanson fut numéro 1 en France et au Royaume-Uni avant de se reconvertir en directeur établissement scolaire catholique à Honolulu. Je vous parle bien sûr de Glenn Medeiros qui s'est reconverti. Il s'appelle Jeff Beck. Il est né le 24 juin 1944, mais il nous a quittés à l'âge de 78 ans le 10 janvier 2023. C'est un guitariste britannique. Je vous laisse apprécier Air Blower.

Alors, il s'appelle Jeff Beck. Le titre de ce morceau, Air Blower. Guitariste britannique, Jeff Beck est né le 24 juin 1944, mais il est décédé le 10 janvier 2023. Et il fut deux fois intronisé au Rock and Roll Hall of Fame. Et lauréat de 8 Grammy Awards, Jeff Beck, pour ceux qui connaissent. Sinon, il y a autre chose aussi, c'est que, il a improvisé un peu, pas improvisé, mais il dit que jouer de la guitare avec les cinq doigts, ça n'a rien à voir que de jouer avec justement un médiator, parce qu'avec ses cinq doigts, on peut faire toutes sortes de choses impossibles qu'on ne peut pas faire avec un médiator. Il n'est pas né le 24 juin. Il nous a quittés le 24 juin à l'âge de 69 ans. C'était en 2023. Je vous parle de Claude Barzotti. Aime-moi.

0: le 24 juin. Alors, cette chanson Aime-moi, c'est une parmi ses chansons, mais surtout ce qui a marqué sa carrière, c'est Madame, Le Rital et Je ne t'écrirai plus dans les années 80. Ou sinon, Aime-moi, c'était en 1990, voilà. Il fait partie de ces artistes des tournées et croisières âge tendre entre 2008 et 2020, Claude Barzotti. Il est 19h24.
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0: Alors donc, 19h25, dans 5 minutes exactement, ce sera l'émission Paroles sous les tropiques, puisqu'on est le dernier mercredi du mois de juin. Donc en attendant, moi je vous propose une dernière chanson. Oui, vraiment une dernière chanson, parce que là, il reste pas beaucoup de temps avant 19h30. Donc, je vous propose le chanteur mauricien David Ramen, qui a écrit cette chanson à sa façon, qui s'intitule « Collé, serré ».

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1: Et voilà, c'était David Ramène avec Collet Serré. Il est 19h30, on est le dernier mercredi du mois, donc on y va pour Paroles sous les tropiques jusqu'à 20h. Alors, chers auditeurs, dessus, moi, je vais vous dire bye-bye. Je donne rendez-vous donc demain sur AM1 donc, et surtout sur RM1. Hein, demain matin sur RM1, parce que demain matin, ce sera l'émission Point Virgule Écologie. On va parler de débat climat avec mes invités. Débat climat dont c'est la finale ce samedi sur MBC1 et MBC7 à 20h30. Donc, une finale qui sera top, top, top, avec ces jeunes qui se battent contre vents et marées pour pouvoir remporter et aussi pour défendre. Donc, l'environnement, une façon de parler, leur façon à eux de défendre l'environnement. Alors, Point Virgule Écologie demain à 11h et cela jusqu'à midi sur RM1 et puis je vous retrouve l'après-midi à 18h sur AM. On y va pour Paroles sous les tropiques, je vous souhaite une très bonne écoute.
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Amis auditeurs, bonsoir et bienvenue à Parole sur les tropiques. Au sommaire ce soir, rencontre avec le vénérable Kofi de Nairobi, Kenya. Le vénérable Kofi est le secrétaire général de CAPA, CAPA, the Council of Anglican Provinces of Africa. Le vénérable Kofi et M. Clifton du Canada ont conduit une formation pour le clergé anglican et les laïcs sur un sujet très important qu'est Agent of Change. Le vénérable Kofi nous en parlera tout à l'heure au cours de cette émission. C'est Jean qui va s'entretenir avec lui. Pour partager la parole, nous accueillons ce soir le révérend Nante Naina de la paroisse de St. Andrews à Quatre-Bornes. Le thème de son message, « Ne créons pas les hommes, créons Dieu ». Il fait référence à l'évangile de Matthieu au chapitre 10, les versets 23 à 39. Pour débuter, un chant de louange.

La parole de Dieu est partagée ce soir par le révérend Nante Naina. Le thème de son message, « Ne craignons pas les hommes, craignons Dieu ». Il revient sur l'évangile de Matthieu, au chapitre 10, les versets 23 à 39, que voici. Jésus dit, « Quand on vous persécutera dans une ville, fuyez dans une autre. Je vous le dis en vérité, vous n'aurez pas achevé de parcourir les villes d'Israël que le Fils de l'homme sera venu. Le disciple n'est pas plus grand que le maître, ni le serviteur plus grand que son seigneur. Il suffit au disciple d'être traité comme son maître et au serviteur comme son seigneur. S'ils sont appelés le maître de la maison, Belzébul, à combien plus forte raison appelleront-ils ainsi les gens de sa maison ? Ne les craignons donc pas, car il n'y a rien de caché qui ne doive être découvert, ni de secret qui ne doive être connu. Ce que je vous dis dans les ténèbres, dites-le en plein jour, et ce qui vous est dit à l'oreille, prêchez-le sur les toits. Ne craignez pas ceux qui tuent le corps et qui ne peuvent tuer l'âme. Craignez plutôt celui qui peut faire périr l'âme et le corps dans la géhenne. Ne vantons pas deux passereaux pour un sou, cependant, il n'en tombera pas un à terre sans la volonté de votre Père. Et même les cheveux de votre tête sont tous comptés.

0: Ne craignez donc point, vous valez plus que beaucoup de passereaux. C'est pourquoi quiconque me confessera devant les hommes, je le confesserai aussi devant mon Père qui est dans les cieux. Mais quiconque me reniera devant les hommes, je le renierai aussi devant mon Père qui est dans les cieux. Ne croyez pas que je sois venu apporter la paix sur la terre. Je ne suis pas venu apporter la paix, mais l'épée, car je suis venu mettre la division entre l'homme et son père, entre la fille et sa mère, entre la belle-fille et sa belle-mère. Et l'homme aura pour ennemi les gens de sa maison. Celui qui aime son père ou sa mère plus que moi n'est pas digne de moi. Et celui qui aime son fils ou sa fille plus que moi n'est pas digne de moi. Celui qui ne prend pas sa croix et qui ne me suit pas n'est pas digne de moi. Celui qui conservera sa vie la perdra, et celui qui perdra sa vie à cause de moi la retrouvera. Évangile du Christ. Écoutons à présent le révérend Nante Naina.
1: Frères et sœurs en Christ, bonsoir. Alors aujourd'hui, nous allons écouter la parole de notre Seigneur intitulée « Ne craignons pas les hommes, craignons Dieu ». Bien-aimés, dans cet évangile, Jésus adresse à ses disciples une parole qui demeure toujours actuelle. Ne craignez pas ceux qui tuent le corps et qui ne peuvent tuer l'âme. Craignez plutôt celui qui peut faire périr l'âme et le corps dans la Géhenne. À travers ces paroles, Jésus nous enseigne où doit se trouver notre véritable crainte. Bien souvent, nous avons peur des hommes, peur de leur jugement, de leurs critiques, de leurs menaces ou de ce qu'ils peuvent nous faire. Cette peur peut parfois nous empêcher de témoigner de notre foi, de défendre la vérité et de marcher fidèlement avec Dieu. Pourtant, Jésus nous rappelle que le pouvoir des hommes est limité. Ils peuvent agir sur notre corps, mais ils ne peuvent pas toucher à notre âme. Notre âme appartient à Dieu et notre destinée éternelle est entre ses mains. La Bible nous enseigne que les serviteurs de Dieu ont souvent été confrontés à l'opposition des hommes, les prophètes, les apôtres et même notre Seigneur Jésus-Christ ont connu le rejet, la persécution et la souffrance. Pourtant, ils sont restés fidèles parce qu'ils avaient compris que Dieu est le plus grand que tous les hommes. L'apôtre Paul déclare dans Romains chapitre 8, verset 31, « Si Dieu est pour nous, qui sera contre nous ?» Cette parole, frères et sœurs, nous rappelle que lorsque Dieu est avec nous, aucune opposition humaine ne peut finalement triompher de son dessein pour notre vie. Cependant, Jésus nous dit, ne dit pas seulement de ne pas craindre les hommes. Il nous dit aussi « Craignez plutôt celui qui peut faire périr l'âme et le corps dans la Géhenne. » Cette crainte de Dieu, frères et sœurs, n'est pas une peur qui nous éloigne de lui. Au contraire, c'est une attitude de respect, d'honneur, de révérence et d'obéissance. Craindre Dieu, c'est reconnaître sa grandeur, sa sainteté et son autorité suprême sur notre vie. C'est comprendre qu'il est le Créateur, le Juge et le Sauveur. C'est pourquoi le livre des Proverbes affirme « La crainte de l'Éternel est le commencement de la sagesse ». Proverbes chapitre 9, verset 10. Une personne qui craint Dieu cherche à lui plaire dans toutes ses décisions et dans toute sa conduite. Frères et sœurs, cette crainte de Dieu conduit naturellement à l'obéissance. Lorsque les autorités religieuses ont interdit aux apôtres de prêcher au nom de Jésus, ceux-ci ont répondu avec courage, « Il faut obéir à Dieu plutôt qu'aux hommes. » Actes chapitre 5, verset 29. Ils n'ont pas laissé la peur des hommes les empêcher d'accomplir la mission que Dieu leur avait confiée. Aujourd'hui encore, nous sommes appelés à faire le même choix dans un monde où les valeurs chrétiennes

0: humaines sont souvent remises en question, nous devons rester fidèles à la parole de Dieu, même lorsque cela nous expose à l'incompréhension ou à la critique. Lorsque nous craignons Dieu, nous sommes également libérés de la peur des hommes. Le psalmiste déclare avec assurance « L'Éternel est ma lumière et mon salut, de qui aurais-je peur ?» Psaume 27, verset 1. Celui qui sait que Dieu veille sur lui n'a plus besoin de vivre dans l'angoisse permanente. Jésus lui-même rappelle quelques versets plus loin que notre Père. « Connaît chacun de ses enfants jusque dans les moindres détails. » Puisqu'il affirme que même les cheveux de notre tête sont tous comptés. Matthieu chapitre 10, verset 30. Si Dieu prend soin de nous avec une telle attention, pourquoi laisserions-nous la peur gouverner notre vie? Bien-aimés, le message de Jésus aujourd'hui est clair. Ne laissons pas la peur des hommes diriger nos choix, nos paroles ou notre témoignage. Plaçons notre confiance en Dieu seul. Respectons-le, obéissons-lui et demeurons fidèles à sa volonté. Frères et sœurs, souvenons-nous de cette promesse merveilleuse. Ne crains rien, car je suis avec toi. Ne promène pas des regards inquiets, car je suis ton Dieu. Ésaïe chapitre 41, verset 10. Que le Seigneur nous donne la grâce de vivre chaque jour dans la crainte de Dieu, plutôt que dans la peur des hommes, afin que notre vie lui rende gloire et que notre foi demeure ferme jusqu'à la fin. Frères et sœurs, que Dieu vous bénisse. Amen.
1: Et voilà, chers amis, c'est ici que nous allons prendre congé de vous. Nous sommes arrivés à la fin de notre émission pour ce soir. Nous vous remercions de votre attention. Nous remercions Alain Juste pour sa précieuse collaboration technique. Nous serons de nouveau sur les ondes le dernier mercredi du mois de juillet, c'est-à-dire le mercredi 29 à partir de 19h30. En attendant, nous vous disons au revoir. Que le Seigneur nous accompagne tout au long de ce mois.

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Est-ce que vous voulez ça aussi?

0: Alors je sais, il y en a qui vont me demander trois en amour, ma petite amie est vache, l'amour que j'ai pour toi. Et si je devais en garder une de cette époque-là, la réenregistrer, c'est ce qu'on fait ce soir, puisqu'on fait un album live, ça serait ça.
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0: Merci beaucoup.
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